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Pour celles et ceux qui ne passeront pas leur été au lit, bienvenue à ce nouvel épisode de Spraynette et Spandex. J'espère que vous allez bien. C'est Isabelle avec vous pour votre dose de musique des années 80. Et comme vous venez de l'entendre aujourd'hui, ben c'est un super garden party à Spraynette et Spandex. Ben oui, donc on souligne à notre façon le début de la saison estivale de radio qui en fait a commencé lundi, mais donc voilà pour nous Spraynette et Spandex, ça commence aujourd'hui. Puis, j'ai donc pour vous un répertoire de chansons ensoleillées des années 80, évidemment, de plusieurs genres musicaux, mais qui toutes ont un lien avec l'été, les vacances, le beau et le bon temps. Donc, on entendra dans cet épisode, entre autres, Olivier Kowalski, Brother Beyond, René Claude, un doublé musical de ESG et plusieurs autres. Bienvenue dans la trame sonore pour vos activités estivales. Bonne émission!

C'est le super Garden Party aujourd'hui sur Sprenat et Spandex. Et d'ailleurs, cette pièce aurait pu définitivement y jouer, non? Donc, ce qu'on vient d'entendre, c'est pas tout à fait dans mon style habituel, mais là, ben, pour les chansons ensoleillées, il fallait faire jouer Shirley Theroux avec Sous les Tropiques. Donc, un 45 tours publié sur RR Productions Hit en 87. Chanteuse et animatrice montréalaise, elle a été active en musique entre 67 et 2016, quand même, une assez longue carrière. Dans les années 70, elle a co-animé Les Tannants. Moi, je me rappelle tellement d'avoir écouté ça quand j'étais petite. Ça, c'est quelque chose qui a tellement du mal vieillir, là. Donc, hein, c'était sur Télé Métropole, une autre station de télé qui n'existe plus. En fait, maintenant, c'est TVA, évidemment, avec notamment Pierre Marcotte et Joël Denis, avec qui elle co-animait. Et on a ouvert avec une super grosse toune, The B-52s avec Private Idaho. Ça faisait longtemps que je voulais vous faire jouer du B-52s, mais là, ça fitait vraiment aujourd'hui avec notre thème. Une chanson donc tirée de leur deuxième album, Wild Planet, publié sur Warner en 80. C'est un quintet états-unien au look et au son très inspiré par les années 60, mais avec assurément une touche post-punk. Groupe qui profite de l'apport de deux musiciennes, donc Kate Pearson et Cindy Wilson. On poursuit avec une bien belle découverte, c'est-à-dire Piper et Summer Breeze. Donc, c'est la pièce-titre d'un album publié sur Jupiter Records. Désolé pour la prononciation, en 83. C'est un trio japonais, donc hein, raison pour laquelle mon japonais est pas très bon, qui nous offre une new wave très ensoleillée. La discographie du groupe a 5 albums et à nous offrir, sortis entre 81 et 85. J'espère que vous êtes en vacances ou en tout cas au moins en congé pour écouter cette émission.

0: 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Et on a entendu Vogue avec Heart's Delight. Donc, c'est une chanson qu'on trouve sur l'album Take Two, publié sur étiquette Matra en 83. C'est donc un duo disco montréalais, malgré une espèce d'accent anglais qu'elle prenne en chantant, mais je pense que c'est plus pour le style. Mais bref, c'est montréalais. C'est un duo qui a été créé par Denise Lepage, également connue comme deuxième moitié de Lime, avec à l'époque son mari Denis Lepage. Et d'ailleurs, Vogue nous a offert deux albums, mais la semaine dernière ou l'autre avant, Denise Lepage est décédée. Donc, ça passait un peu dans le beurre, mais moi, en tout cas, j'ai vu ça sur mes réseaux, puis j'ai trouvé ça très triste. Donc, Denise Lepage, quand même, qui a donc donné naissance à ce groupe Vogue. Puis celle qu'on vient d'entendre avec un petit beat reggae, donc c'est parfait pour notre spécial estival, c'est Olivier Kowalski avec « L'amour, c'est n'importe quoi », un extrait de son micro-sillon photocopie sorti en 81 sur Virgin. C'est un chanteur français qui propose un son très représentatif de la pop française de l'époque, bien sûr. Puis ben, il est resté plutôt méconnu quand même, en tout cas du moins ici. Moi, je me rappelle pas vraiment d'avoir entendu ça sur nos radio à nous. Allons maintenant écouter « T'es-tu trompé d'époque? » Donc, notre premier segment spécial pour aujourd'hui. Puis, on va faire un clin d'œil à l'Eurovision qui vient d'être diffusé au mois de mai, que j'ai écouté avec moins d'enthousiasme un peu cette année. Je ne sais pas pourquoi. Mais bref, j'ai quand même déniché une pièce qui est très, très... Il s'est vraiment trompé d'époque. Donc, c'est Look Mom No Computer. Ça, c'est le nom de l'artiste. Et sa tune, c'est Eins, zwei, drei. C'est donc la chanson officielle du UK à l'Eurovision 2026 qui, chaque année, a 0 point ou 1 ou 2 points. Là, pourtant, c'est une super bonne tune, en tout cas, à mon avis. Mais, tu sais, tout ça, c'est politique. Bref, ça a été publié sur son... Tu sais, il s'appelle Look Mom No Computer, puis son label s'appelle Look Mom No Label. Donc... en mai 2026. Projet du musicien et inventeur britannique Sam Battle, connu pour construire ses propres synthétiseurs et instruments électroniques expérimentaux, qu'il avait d'ailleurs à l'Eurovision cette année. Donc, vous allez voir, c'est fortement inspiré de la synth-pop des années 80. On retourne en musique dans ce super garden party de Spray Nut et Spandex.
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Chansons remplies de références qui sont pas nécessairement très 2026. Bref, c'était René Claude avec En vacances. D'ailleurs, je vous souhaite d'être en vacances, mais peut-être pas encore, mais du moins de peut-être penser à vos vacances. Ça va être le fun. Moi, ça va être en juillet, les deux dernières de juillet. Mais bref, donc je vous en souhaite des bonnes dès maintenant. 45 tours, donc, de René Claude, publié sur Pro Culture en 81. Grande interprète originaire de Montréal. En plus d'une discographie bien garnie de chansons originales, René Claude nous a aussi offert d'excellents albums hommages consacrés notamment à Clémence Desrochers, Georges Brassens et Léo Ferré. Moi, son album de Georges Brassens, d'hommage à Georges Brassens, je l'ai bien aimé. Et on poursuit avec un groupe canadien que ça fait longtemps que je vous ai fait jouer puis que j'aime bien. Ça s'appelle Asylum. Et ce qu'on va entendre, c'est leur pièce Action in the Fast Lane. Chanson tirée de leur album éponyme, publié en 85 sur Alert Records. Groupe qui n'a présenté que ce long jeu. Donc, leur son mélange du hard rock mélodique puis du rock FM, aussi connu sous l'appellation AOR. Donc, dans la lignée de plusieurs groupes américains, Canada et États-Unis de l'époque, donc je les mets tous

ensemble là, parce qu'on avait vraiment du rock particulièrement efficace, notamment au Canada, dans ces années-là. Et ce sera suivi de Béatrix Alexandra et Partir sur une île. Donc, on parle de voyage, hein, on est toujours dans notre thème de super garden party. Donc, c'est un 45 tours publié sur étiquette Apax en 84. C'est une chanteuse française qui n'a proposé que cet unique 45 tours. Il y a du soleil aujourd'hui sur Spraynet et Spandex.

0: était dans une proposition un peu plus chill avec Alan Purvey et sa pièce tout à fait à propos intitulée Summer, hein, parce qu'on est dans notre spécial de lancement de la saison estivale dans ce super garden party. Donc, cette pièce, on la retrouve sur son album Living in a Dream, qui est une publication indépendante sortie en 85. Alan Purvey, c'est un auteur, compositeur, interprète et multi-instrumentiste britannique. Puis, ben, c'est le seul album qu'il ait publié sous son nom. Puis, ben, évidemment, je vous ai choisi Summer parce que, ben, c'est une pièce qui illustre le mieux l'ambiance ensoleillée de ce disque, d'une part. Puis ça, ben, voilà, hein, ça va, ça convient à notre émission spéciale d'aujourd'hui. Puis toujours dans cet esprit estival et aussi pour notre doublé musical, parce qu'on est rendu là, ben, pardon. Je vous présente un groupe aujourd'hui, un groupe new-yorkais formé en 78 dans le South Bronx par les sœurs Scruggings. Donc, leur musique mélange le funk minimaliste avec des influences latines, post-punk et dance music, le tout centré sur les percussions et la basse, vous allez l'entendre. Donc, ESG, d'ailleurs, que j'ai découvert grâce à l'émission Les Rebelles Soniques sur CISM, shout-out aux Rebelles, vraiment, leur super bonne émission pour le 15e anniversaire. C'était vraiment une super bonne émission et c'est là que j'ai découvert ESG. Donc, groupe qui est considéré comme une influence majeure du hip-hop, de la house et du dance punk. Puis ben leur pièce UFO est devenue l'une des chansons les plus samplées de l'histoire de la musique. Ben oui. Puis pour se doubler de ESG, ben je vous propose deux chansons tirées de leur album Come Away with ESG, publié sur 99 Records en 83. On va d'abord entendre la pièce Dance, qui sera suivie de Moody, entre parenthèses, Spaced Out. Donc, il y a deux versions de la pièce. Ça, c'est la version Spaced Out. On s'en va faire un tour à New York, dans le Bronx des années 80. Puis, restez branchés. On revient ensuite pour la deuxième heure de Spray Net et Spandex.
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0: J'ai l'intention de nettoyer la piscine à ce moment-là.
1: Non, j'ai des jardiniers qui font ça.
0: Non, la piscine, je parle de l'émission de Garden Party.
1: Non, je ne suis pas une servante à quatre saisons, je suis la reine de quatre saisons.
0: Yes.
1: J'étais. La reine est morte, vive la reine.
2: Eh oui! Bienvenue à cette deuxième heure de Sprinette et Spandex! On est en plein spécial Super Garden Party, d'où le fait qu'on a entendu la fameuse conférence de presse de Michelle Richard alors qu'elle a quitté donc l'animation de Garden Party et qu'elle a affirmé haut et fort qu'elle était la reine de TQS. Voilà! Ça me tentait de vous mettre ça, puisque donc on souligne le lancement de la saison estivale avec un grand répertoire de chansons ensoleillées. On se promène dans plusieurs styles, mais toutes ont en commun le fait qu'elle porte le soleil en elle, on va dire ça. Hein, c'est-tu beau? Donc, ce qu'on vient d'entendre, ben justement, on était effectivement dans le soleil. C'était Greg Kin Band avec Lucky, un extrait de l'album Citizen Kin, publié sur EMI en 85, groupe californien, hein, définitivement. Oui, on était dans le son de la Californie, assurément. Donc, mené par l'auteur, compositeur, interprète Greg Kin. On connaît aussi ses succès The Breakup Song puis Jeopardy. Puis ben la chanson Lucky également a été un gros hit, elle s'est rendue au top 30 du Billboard en 85. On poursuit avec une chanson que j'étais tellement mais tellement contente de redécouvrir, je l'avais oubliée. Puis je me rappelle que ça avait quand même joué à la radio à l'époque. En tout cas moi, je m'en rappelais de cette tune-là, mais je l'avais juste complètement oubliée. Bref, c'est Quai des Brumes. Ben oui, comme le bar, le super bar à Montréal, mais donc groupe français. Quai des Brumes avec la pièce Dommage qu'on soit pacifique. Peut-être que là ça vous dit rien, mais je pense que quand vous allez l'entendre, vous allez tout à fait comprendre que vous la connaissez finalement. Donc un 45 tours publié en 85 sur étiquette Epic, quatuor français qui s'était d'abord fait remarquer avec le titre Le baiser qui tue, paru en 84, mais outre ces deux singles, ben le groupe n'a rien à faire de plus. Et ce sera suivi d'une artiste que j'aime particulièrement beaucoup, puis que ça fait très longtemps que je vous ai fait jouer, c'est Angela avec Kites. Donc, chanson qu'on trouve sur son excellent album Fantasy, publié sur EMI Electrola, hein, la branche allemande de EMI en 84. Donc, ben, pourquoi? Parce que c'est une autrice, compositrice, interprète allemande, justement, qui a aussi œuvré sous les noms Angela Werner et Angela Schumann. Puis Kites, ben, c'est une reprise du succès psychédélique de 1967 enregistré par Simon Dupree and the Big Sound, donc un groupe du UK, peut-être que vous allez la reconnaître. Des cerfs-volants qui planent au soleil, ça convient parfaitement à notre spécial Garden Party.

0: Donc, on vient d'entendre Brother Beyond. On avait presque un pied dans les années 90, hein, musicalement. C'est la pièce Can You Keep a Secret, une chanson tirée de l'album Get Even, publié sur Parlophone en 88. C'est un quatuor britannique mené par le chanteur Nathan Moore. Puis on est tellement, mais tellement dans l'univers musical des boys bands. Mais bon, moi, en tout cas, je connaissais pas ce projet. Puis je pense pas non plus que c'était nécessairement un boys band comme tel, mais ça sonne pareil. C'est vraiment la même chose. Super bonne tune par ailleurs. Et poursuivons avec un autre segment spécial, trop jeune pour être nostalgique. Et aujourd'hui, ben, je vous ai choisi The Ataris avec leur reprise de The Boys of Summer. Hein? On est toujours dans notre spécial pour le lancement de la programmation estivale. C'est donc une pièce qu'on trouve sur leur album So Long Astoria, publié sur Columbia en 2003. Donc, un groupe pop-punk états-unien fondé en Indiana par le chanteur Chris Rowe au milieu des années 90. C'est donc une reprise du succès de Don Henley paru en 84. Et ce sera suivi de Alvaro avec la pièce Interurbain. Donc, quand même, une curiosité, une pièce assez obscure. Un 45 tours publié sur étiquette Gamma en 83. Alain Cournoyer, de son vrai nom, grand coiffeur montréalais qui a aussi œuvré brièvement en musique pour mon plus grand plaisir et le vôtre aussi, je l'espère, parce que franchement, ces chansons sont pas banales. Puis avec celle-là non plus d'ailleurs, vous allez le voir. Donc des chansons ensoleillées pour mettre un peu de lumière dans nos oreilles.
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Ah, c'est le dernier droit musical de notre émission pour aujourd'hui, dans ce spécial de lancement de la saison estivale, avec des chansons qui n'ont rien à voir avec le dark wave et autres musiques sombres et ou fâchées, hein. Mais bon, inquiétez-vous pas, ça va revenir, même déjà dès la semaine prochaine. Mais donc, aujourd'hui, l'idée, c'était de vous préparer un épisode de musique ensoleillée. Et ce qu'on vient d'entendre, ben, on était drette dedans. C'était Lily and Sossie avec Somar Inat, Nuit d'été, donc, si on le traduit. C'est une chanson tirée de leur premier album, qui était un album éponyme sorti en 85 sur EMI. C'est un duo suédois. Donc, c'est ça, la langue là, que vous compreniez pas, là, que vous vous demandiez si c'est en français, si c'est en anglais. Non, c'était en suédois. Donc, puis formé des sœurs Lily and Susie Palvarinta, qui ont connu du succès surtout en Scandinavie, on va se le dire. Et on va poursuivre avec notre dernier segment spécial, donc Rose Minoun, et ce sera Joanna Stingray avec Boys, They're My Toys, pièce qu'on trouve sur son mini-album Beverly Hills Brat, publié sur Time Coast Records en 83. C'est une chanteuse et musicienne états-unienne originaire de Los Angeles qui nous a offert donc ce premier enregistrement qui était un EP, puis vraiment super bon. Et cette chanson rose sera suivie de Jacques Michel avec sa pièce Soleil, Soleil. Encore là, hein, on est vraiment dans le thème de la journée, qui d'ailleurs nous a quittés tout récemment, donc en mars. Voilà. Un extrait de son album « Maudit que je m'aime », quel bon titre, publié sur Pro Culture en 82. Un auteur, compositeur, interprète originaire de l'Abitibi, Jacques Rodrigue, de son vrai nom, qui compte plus de 200 chansons à son répertoire et plus de 30 succès, ayant atteint le sommet des palmarès francophones. On retourne écouter de la pop légère et ensoleillée, puisque c'est exactement ce qu'on voulait aujourd'hui.

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C'est la dernière intervention pour cet épisode de Spraynet et Spandex. J'espère que vous appréciez ce spécial Super Garden Party, donc pour le lancement de la saison d'été de CIBL. 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Voilà. Pour écouter ou réécouter Spraynet et Spandex en balado, ben c'est simple, vous cherchez Spraynet et Spandex sur les plateformes ou vous allez sur spraynet-spandex.com pour y trouver tous les liens. Puis ben la liste des chansons jouées sera disponible demain sur Facebook, Instagram et SoundCloud. On termine avec trois bonnes découvertes, toujours dans notre thème de chansons ensoleillées. D'abord, The Hollow Man avec Ocean Sigh. On ne trouve cette chanson que sur la compilation Homegrown, volume 9 de la station de radio torontoise Q107. Ça, je vous en ai parlé souvent. En fait, je vous ai fait jouer souvent de ces compilations-là parce qu'il y a toujours des découvertes intéressantes à faire. Donc, le volume 9 a été publié en 87 sur CBS. Puis, ben, c'est donc un groupe canadien, mais je peux vraiment pas vous en dire plus parce que j'ai aucune autre info, mais vous allez voir, très bonne toune. Ce sera suivi de Urban Verbs avec In the Heat, hein, parce qu'évidemment l'été il fait chaud. Donc un extrait de leur album Early Damage publié en 81 sur Warner. C'est un quintet formé à Washington et dans lequel on trouve la bassiste Linda France. Et pour clore notre épisode, ben on va rester dans la chaleur estivale avec Zab et sa pièce Au chaud. Donc, un 45 tours sorti en 88 sur EMI. Elisabeth Skornik, donc de son nom, de son vrai nom et non pas Zab, une artiste française. Si vous écoutez en direct également, ben restez branchés puisque c'est Libraire de Force qui suivra à 18h. La semaine prochaine, ce sera une rediffusion, mais vous allez voir une bonne rediffusion. Mais ensuite, je serai présente avec vous tout l'été avec quelques émissions spéciales que vous ne voudrez pas manquer. C'est Isabelle et d'ici là, ben, je vous souhaite une excellente semaine et surtout, n'oubliez pas d'être cool. À plus!

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0: Mais c'est vrai qu'on est des charros.
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1: 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Des mesures sont prises pour faciliter l'intégration des étrangers déjà présents. Les immigrés

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2: Ouais, salut, salut, salut! C'est votre émission, le Cowboy Urbain, sur la route. Et mon nom est Jason Dupuis. Et comme je le dis à toutes les semaines, ben, c'est un bonheur pour moi d'être assis ici dans le siège de l'animateur pour vous partager cet amour que j'ai pour la musique du cœur, la musique country. Et on va dans tous les genres du country. Et mais c'est principalement 100% francophone et canadien aussi. Eh que oui! Alors, on commence dès maintenant avec le Nouveau-Brunswick, pourquoi pas, Julie Aubé, qui va nous chanter Tupperware. C'est bon. Un bon standard country western avec Jenny Marie, Nourris mon âme. Et il y a des artistes comme ça qui frôlent depuis le début de leur carrière avec le country. David Jalbert, qui nous chante Alléluia!

c'est vraiment bon. Julie Aubé, Nouveau-Brunswick avec Tupperware. Et juste avant, ben, c'était Jenny Murray avec la chanson « Nourris mon âme ». Et ça, c'est un bel exemple du country au cœur. Au cœur sensible. David Jalbert, juste avant, avec Alléluia. On continue avec Louis Bérubé, Métis, du Manitoba, Jocelyne Baribeau, Tante Taloc, mais là, tout de suite, le Québec Redneck Bluegrass Project. Tu seul. Merci d'être là.

cette superbe chanson Métis de Louis Bérubé. Jocelyne Baribault, juste avant, du Manitoba. Tante Taloc et Jocelyne, c'est fascinant parce qu'elle a une formation de chanteuse classique et maintenant elle chante du country, ce qui est une bonne nouvelle pour la musique country. Juste avant, Québec Redneck Bluegrass Project avec Tout Seul. Et là, ben, je vous propose ce qu'on appelle de nos jours le nouveau country avec Laurent Saint-Martin Charbonne. Mais là, tout de suite, Stéphane Lacasse, le bon gars.

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8: Salut, salut, salut! C'est votre émission Le Cowboy Urbain sur la route. Et mon nom est Jason Dupuis. Et je vous invite d'ailleurs à devenir membre de votre station, celle que vous écoutez et que vous aimez. Ben, pour encourager encore plus, ben, il suffit d'aller sur le site Internet de votre station, cliquer « Devenir membre » et puis hop, vous encouragez encore plus et vous avez droit à un vote lors de l'Assemblée générale annuelle, entre autres. Et vous pouvez vous impliquer, bien sûr. Alors, on y va en musique avec Tommy Young, 130 sur 80, la touchante et poignante chanson de Paul Darèche, un texte de René Martel qu'elle a écrit juste avant sa mort en attendant que tu reviennes. Mais là, tout de suite, Cap à l'Est, Douglas Town. OK, oui!

et que je me retrouve dans cette chanson-là, 130 sur 80. Hein, quand on vieillit, ben on calcule un peu plus, un petit peu tout, là, tu sais. Et juste avant, ben c'était Paul Daresch, En attendant que tu reviennes, et le groupe Cap à l'Est avec Douglas Town. On continue avec Rougemont, qui nous font une relecture de la chanson comme d'habitude, mais en version country. On s'en va en Gaspésie avec Fred Parent vers les étoiles, et j'en profite pour saluer tous les francophones de l'Alberta avec Spaghetti Alberta.

groupe Rougemont. Eh bien, qui ont leur country bien à eux et qui aiment faire des reprises. Et l'on vient d'entendre une reprise de Claude François, comme d'habitude, à leur façon. Fred Parent, juste avant, Vers les étoiles, et Spagat nous chantait Alberta. Voilà. Alors, on continue pour clore cette deuxième partie d'émission avec Gab Bouchard. Encore, encore, mais là, je vous propose la, probablement la voix la plus puissante du Québec, Ginette Renault, avec Un jour. À la fois, vous pouvez chanter aussi avec elle, pourquoi pas?

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2: C'est intermittent jusqu'à Wellington, vers la rive sud, congestion depuis Turcot, parce qu'on a eu un accident tout à l'heure sur la 132.
3: Bon, mais c'est clair, tu vas être en retard.
4: Ouais, cool, j'ai de la gym.
2: Parce que la 132 demeure encore occupée.
3: Il est 9h.
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7: Salut, salut! C'est votre émission, le Cowboy urbain sur la route, et mon nom est Jason Dupuis. Et je dis toujours votre émission parce que si vous n'étiez pas là, ben ça me servirait un peu à rien de faire ça à part pour moi puis pour l'écouter tout seul. Mais j'aime vous le partager et je suis convaincu, je suis pas le seul à aimer tous les genres de country, du western jusqu'au country folk, au country rock et au country pop aussi, pourquoi pas. Ouais, bon, alors on continue en musique avec Isa Morin. Une salutation de la Beauce, charmeur Carl. Qu'adorait les soirées montréalaises, mais là, tout de suite, une artiste que j'ai découvert il y a quelques années et que j'adore, Marguerite Tracteur, qui nous chante La Goutte qui fait déborder le vase. Merci d'être là à

Ouais, Isa Morin. Isa qui a une belle histoire, combat contre un cancer et qui est devenue encore plus forte et surtout une chanteuse country. Charmeur qu'elle nous chantait. Carl Cadorette juste avant les soirées montréalaises et Marguerite Tracteur, la goutte qui fait déborder le vase. On continue avec Bolduc tout croche. Jeu de couteau, Nathalie Laure et Patrick Normand depuis nous deux. Mais là tout de suite, la grosse équipe.

Oui, un groupe de Montréal, Bolduc tout croche autour de Simon Bolduc. Jeu de couteau qu'on vient d'entendre, Nathalie Laure et Patrick Normand qui chantaient depuis nous deux. Ils sont très beaux à voir, ces deux-là. La grosse équipe du Nouveau-Brunswick juste avant, l'été est fini. Ah, ça fait du bien aujourd'hui de la musique country. Alors, on continue avec Cowgirl Cosmic et leur chanson du même nom. Et là, tout de suite, Lanny Richard. Un petit feu. Ah, un petit feu, ça fait du bien pour se réchauffer.

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8: Salut, salut! C'est votre émission, le Cowboy urbain sur la route, et mon nom est Jason Dupuis. Et je dis toujours votre émission parce que si vous n'étiez pas là, ben ça me servirait un peu à rien de faire ça à part pour moi puis pour l'écouter tout seul. Mais j'aime vous le partager et je suis convaincu, je suis pas le seul à aimer tous les genres de country, du western jusqu'au country folk, au country rock et au country pop aussi, pourquoi pas. Ouais, bon, alors, on continue en musique avec Isa Morin. Une salutation de la Beauce. Charmeur, Carl Cadorette, les soirées montréalaises. Mais là, tout de suite, une artiste que j'ai découvert il y a quelques années et que j'adore, Marguerite Tracteur, qui nous chante La Goutte qui fait déborder le vase. Merci d'être là, à ce

Oui, Isa Morin. Isa qui a une belle histoire, combat contre un cancer et qui est devenue encore plus forte et surtout une chanteuse country. Charmeur qu'elle nous chantait. Carl Cadorette juste avant les soirées montréalaises et Marguerite Tracteur, la goutte qui fait déborder le vase. On continue avec Bolduc tout croche, Jeu de couteau, Nathalie Laure et Patrick Normand depuis nous deux. Mais là tout de suite, la grosse équipe, l'été est fini.

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Oui, un groupe de Montréal, Bolduc tout croche, autour de Simon Bolduc. Jeu de couteau qu'on vient d'entendre, Nathalie Laure et Patrick Normand qui chantaient depuis nous deux. Ils sont très beaux à voir, ces deux-là. La grosse équipe du Nouveau-Brunswick juste avant, l'été est fini. Ah, ça fait du bien aujourd'hui de la musique country. Alors on continue avec Cowgirl Cosmic et leur chanson du même nom. Et là tout de suite, Lanny Richard. Un petit feu. Ah, un petit feu, ça fait du bien pour se réchauffer.

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10: Salut, salut! C'est votre émission Le Cowboy Urbain sur la route. Mon nom est Jason Dupuis. Eh bien, on est déjà rendu à la dernière partie de l'émission pour cette semaine. Mais pas d'inquiétude, je serai là la semaine prochaine avec un très grand bonheur, je dirais. Ouais. Vous pouvez écouter aussi la chaîne Franco Country de Stingray que je programme. Et donc, c'est essentiellement le même genre de country que vous allez entendre sur cette chaîne. Alors, on y va. Alain V et Mara Tremblay nous chantent La Marée Haute. Deluxe Rodeo, Juste Toi et Moi. Mais là, tout de suite, Johnny Pilgrim, C'est pas de ma faute. Merci beaucoup d'être là et aussi fidèle à ce rendez-vous country.

magnifique chanson. C'était Alain V et Mara Tremblay qui chantaient une chanson de Lassa de Sella qui est sortie en 2003. Lassa de Sella qui est une chanteuse américano-mexicaine. Voilà. Et donc, juste avant, c'était Deluxe Rodeo, Juste toi et moi. Johnny Pilgrim, c'est pas de ma faute. On continue avec Tom Chiquan, salut. Billy Country Band nous chante Si je vais au ciel, mais là tout de suite, Jean-Luc Bugeaud, je reste qui je suis.

Oui, Tom Chiquan nous chantait « Salut » juste avant Billy Country Band. Si je vais au ciel et Jean-Luc Bugeaud de la Gaspésie, je reste qui je suis. Et là, ben, pour conclure cette émission aujourd'hui, je fais comme un genre de doublé, en quelque sorte. Martin Valois va nous chanter « Tu me montes sa tête » de Gilderoy, mais sinon, là, tout de suite, l'original, le vrai Gilderoy, une autre chambre d'hôtel. Salut, bye!

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0: Et oui, c'est le bruit que fait la girafe quand elle avance, ses petits pas et ce son piano. Les girafes font du piano, vous saviez ça, hein? Alors, bienvenue à la girafe ambleuse, pas ambulance, mais on aura une toune qui s'appelle ambulance d'ailleurs, c'est très drôle. La girafe ambleuse au microphone, c'est Jean Gagnon Doré à la technique, Maurice Bolduc et pour la première fois, Pierre-Luc, dont je n'ai pas le nom de famille, Martel. Pierre-Luc Martel qui se joint à nous dans l'équipe. Bienvenue Pierre-Luc et merci d'être là. Merci à Maurice d'être là aussi, bien sûr. Merci aussi à notre invité aujourd'hui, Antoine Corriveau. Bonjour.
1: Bonjour.
0: Bienvenue à la girafe en bleu. C'est un plaisir de te recevoir.
1: Ben, c'est un plaisir d'être ici.
0: C'est un plaisir aussi parce que j'ai vu ton spectacle. J'ai Wasgang, ça a passé il n'y a pas si longtemps, Wasgang Plaza. Magnifique ça, d'ailleurs. C'est super le fun d'aller voir des spectacles-là. Et la formule du spectacle que tu présentais s'y prêtait particulièrement bien.
1: Oui, je trouve que c'était un bon choix de salle. J'étais content.
0: Tu sais, c'est une salle où la scène est surélevée. Tu étais avec t'avais quoi, 4-5 musiciens avec toi?
1: Oui, on était 6 sur scène.
0: 6 sur scène avec toi, c'est ça. Et ça remplit la salle, c'est plein. C'est une grande salle qui est très haute, pas si grande que ça, mais les gens sont debout. Ouais. Et ça, c'est intéressant, je trouve, d'assister à un concert comme ça. C'est une formule qui est nouvelle pour toi ou c'est habituel?
1: Ben en fait, tu sais, je pense que j'ai souvent fait dans les... je sais pas, là, 5-6 dernières années, des shows qui se prêtaient bien à ce genre de contexte, oui, de salle debout. Oui. Mais ça m'est pas arrivé souvent de pouvoir le faire. Tu sais, parce que ma dernière tournée du disque précédent, on était en pleine pandémie, fait qu'on jouait dans des drôles de contextes.
0: Oh,
1: puis c'est drôle parce que justement, quand un peu avant le show, on était dans la loge, puis là, j'ai regardé la salle, puis j'ai dit OK, la salle est pleine de monde debout, puis j'étais comme aïe, ça fait longtemps que j'ai pas vécu ça, puis je suis content, tu sais, parce que ça fonctionne bien avec ce show-là.
0: Oui, puis en plus, tu rentres par la salle, ça c'est une autre chose, tu sens les personnes, tu les perçois, on touche même, hein, vas-y Antoine, salut, les amis sont là autour. Et moi, j'aime ce concept-là où tu es debout, tu peux bouger un peu, tu as une musique qui remplit la salle, le spectacle, il est vraiment... C'est vraiment du rock. Et par moments, ça rentre dedans. Mm-hmm. C'est vraiment une musique qui se joue très fort dans la salle. Et ça se prête bien à ce genre de capacité pour les gens qui assistent de pouvoir danser sur cette musique.
1: Ouais.
0: C'est particulièrement nouveau, ce son-là, ou c'est quelque chose qui a évolué au fil du temps?
1: Je pense que ça a évolué, parce qu'au début, j'étais beaucoup plus dans une musique plus folk, assez tranquille.
0: Oui. C'est vrai.
1: Puis ça a évolué, tu sais, le disque précédent, Pissenlit, était beaucoup plus rock, c'était plus un disque de guitare que j'ai exploré. Puis là, ben, il y a pas nécessairement autant de guitare, mais c'est au niveau de la section rythmique qui est très de l'avant, en fait, là, tu sais, le drum, la basse, dans les nouvelles chansons, puis je pense que c'est la suite logique dans l'énergie, en tout cas, là, tu sais, mais j'ai beaucoup aimé ça, faire un show très énergique avec le show de Pissenlit, puis j'avais envie de pousser ça encore plus loin avec Oiseau de nuit.
0: Ouais. C'est effectivement le cas parce que ça n'arrête pas. Ça ne retombe pas dès le début et ça va être ça tout du long du spectacle. Vraiment, ça a été... et les gens en demandent, hein, c'est vraiment beau comment les gens répondent bien à ce genre d'approche-là de spectacle. Pour toi, est-ce que ça te permet de livrer quelque chose de nouveau par rapport au matériel qui est figé sur disque par ailleurs ou qui est figé en tout cas en fichier numérique, on va dire?
1: Oui, mais j'aime tout le temps ça. T'sais, moi, on dirait quand j'étais jeune, t'sais, j'avais, mettons, au début de ma vingtaine, quand j'allais voir des artistes que j'aimais en show, j'aimais beaucoup observer, tu sais, les artistes qui réinventent leurs vieilles chansons, qui les amènent un peu dans le son de leur nouveau disque. Tu sais, les artistes que j'aimais beaucoup faisaient ça. Puis je trouve que c'est le fun, l'idée de justement, okay, on va ressortir certaines chansons des disques précédents, mais comment on fait pour qu'elles fonctionnent dans l'univers du nouveau spectacle. Fait que ça oblige à les repenser un peu. Des fois, c'est pas grand-chose, mais des fois, on les revire à l'envers complètement.
0: Ouais,
1: tu sais, puis je trouve ça le fun. C'est un exercice qui est le fun. Ça renouvelle aussi l'excitation de jouer une chanson qu'on a déjà jouée des centaines de fois, des fois. Là, tu sais.
0: C'est une liberté aussi que tu te permets dans un sens.
1: Hein?
0: C'est comme tu plonges toi-même à l'intérieur de quelque chose. On va commencer tout de suite une première écoute parce qu'on a beaucoup de choses à dire. Alors, on est avec Antoine Corriveau. On va parler de ton album qui s'appelle Oiseau de nuit. Je vais te demander même plus tard si c'est toi, l'oiseau de nuit, mais on va y revenir parce que je veux qu'on enchaîne tout de suite avec la musique. Alors, la première pièce qu'on écoute, c'est Un jardin.

0: puis avec de disques, là, tu sais, mais finalement, je me suis retrouvé à. J'ai eu l'idée de me créer des échantillons sur mesure, un peu en invitant des musiciens et des musiciennes à improviser en studio, mais de manière un peu plus dirigée, par exemple, avec des accords ou avec une tonalité ou quelque chose comme ça. Que ça allait être plus facile après ça pour moi d'utiliser. Puis j'ai beaucoup construit. J'ai l'impression qu'il y a beaucoup d'improvisation, il y a beaucoup d'accidents en fait organisés en fait dans cet album-là. Mais je pense que plus j'avance, plus je reviens à un peu les premières manières que je faisais de la musique qui est très instinctif, où j'ai pas un bagage très théorique en musique. Je m'amuse, je joue, puis je vois ce qui se passe, puis dépendamment de ce qui se passe, ben là après ça j'organise ce qui se passe, je garde les belles affaires qui sont passées, puis après un certain temps à le polir, ça devient comme ça a de l'air organisé. ça finit par être organisé,
1: ben,
0: en fait.
1: Ben, ça s'appelle faire confiance à ce qui émerge, dans le
0: oui,
1: fond.
0: Oui, complètement.
1: Hein, dans le fond, d'accueillir ce qui émerge et de faire avec, et ça se tient totalement, là. en soi, c'est un travail. Écoute, on est entré vite dans l'entrevue. Je veux juste mentionner un peu ton parcours. Ouais. Cinquième album, hein? Ouais. Celui-ci, L'Oiseau de nuit, c'est ton cinquième album. Tu as commencé en 2011, me disais-tu. Ouais. Donc, tu aurais 4 autres albums qui ont précédé. Certains ont été assez reconnus. Je pense à Pissenlit, ton avant-dernier, justement, qui avait connu une bonne critique. Et les autres aussi avant.
0: Ah, j'ai tout le temps eu des belles critiques. Je suis très chanceux de ce côté-là.
1: Tu as un parcours aussi qui est noté. Mais cette fois-ci, tu frappes le gros lot. Là. Les commentaires qu'on a pu lire, écoute, j'ai noté, il faut que je retrouve ma feuille, j'ai noté les commentaires qu'on a pu faire sur... Oh merde, j'ai trop de papier. J'avais noté un paquet de petits commentaires. C'était vraiment vibrant et vivant, tout ce que j'entendais sur toi. Des commentaires, des critiques, tout ça. Ben, genre, je les retrouverai tout à l'heure. Ça m'apprendra à vivre dans mon désordre. Je l'ai peut-être ici. Tiens. Ben, je pense que je l'ai ici. Non, c'est pas ça. Ah oui, c'est ça, c'est ici. Alors, tu vois, dans Télérama, une énergie poétique étourdissante. Dans Le Devoir, un rouleau compresseur. C'est une aventure profondément intime, mais aussi remplie de personnages. C'est Philippe Papineau, notre confrère, qui passe dans la journée juste avant nous. Plus tard, Alain Brunet, qui est, mon Dieu, dithyrambique aussi, 5 ans après Pissenlit, il peaufine et t'offre aujourd'hui une proposition encore supérieure à la précédente. Une des voix les plus perspicaces de sa génération, Louis-Philippe Labrèche. Un grand album, tout simplement, Jacques Boivin, etc., etc., etc. C'est un bel accueil. T'es content de ça?
0: Ben oui, c'est sûr, c'est tout le temps flatteur, c'est tout le temps, puis là, c'est sans faire lire comme ça, 5-6 de suite, tu dis, ah ouais, hein, c'est bon. Non, mais oui, évidemment, c'est comme, moi, je travaille, tu sais, longtemps sur un disque, puis c'est comme, puis c'est ça, à un moment donné, c'est ce qui se passe quand t'as tout le temps eu un accueil assez favorable de la critique avec tes albums, tu te dis, c'est cette fois-ci que ça se passera pas, tu sais, c'est à chaque fois, ouais, tu sais, mais, fait que oui, c'est un grand bonheur que de, en fait, quand j'en reçois des belles critiques comme ça, tu sais, ce qui m'importe, c'est de sentir, en fait, que la personne, qu'une personne aime ou qu'une personne aime pas, quand il y a cette espèce de chaleur-là dans une critique, c'est de sentir, ok, t'es plongé dans le truc puis t'as compris ce que j'ai voulu faire, je pense. Ouais, fait que je me sens compris, fait que c'est super...
1: Complice, avec des complices autour. Mm. On va écouter d'autres musiques de ton magnifique album. On va écouter tout de suite après, là pour l'instant, la pièce Imprudence, et ce sera suivi tout de suite après de En plein cœur de la nuit.

0: Alors, c'était la pièce Imprudence, suivie tout de suite après de, comme on vient d'entendre, En plein cœur de la nuit. C'est tiré de l'album d'Antoine Corriveau, son plus récent, Oiseau de nuit. C'est très drôle, Antoine. Je t'écoutais et je suis surpris du fait que, ben, surpris, je constate en fait tout simplement que ta façon de chanter est très expressive d'une manière française, francophone, je dirais. C'est pas une manière anglophone de chanter dans un contexte qui est très nord-américain. J'ai l'impression que c'est une formule que les Français essaient souvent de recherchent énormément et qu'ils n'arrivent pas à reproduire de cette façon-là. J'ai l'impression que tu crées quelque chose. Ça marche bien pour toi en France avec cette approche de la musique?
1: Ben, on a tout le temps eu, c'est ça aussi, depuis mes deux derniers disques sont sortis en France parce que la maison de disques avec qui je travaille le sort là-bas aussi. On a un accueil favorable quand même. Après, de là à dire que ça marche bien, je sais pas, j'y vais pas si souvent que ça. Ça
0: les
1: arrive.
0: Critiques sont bonnes, hein?
1: Les critiques sont bonnes. On a fait quelques shows en France, en Belgique. Ça arrive de temps en temps. Puis ça se passe tout le temps bien. Puis oui, l'accueil est super. Puis ça, c'est le fun, en fait, justement, parce que des fois, tu travailles dans un... Tu sais, t'évolues dans un contexte, puis tu te dis justement que ça fonctionne dans ce contexte-là, mais d'aller comme toucher des gens qui sont dans d'autres contextes, qui sont exposés à un autre type de culture, de musique. Évidemment, il y a des zones, il y a des terrains communs, mais il y a quand même des différences culturelles. Tu sais, moi, que ce soit justement quand quelqu'un en France souligne mon travail ou au Canada anglais, ça arrive aussi. Fait que, au-delà de la barrière, justement, de culturelle, il y a quelqu'un quelque part qui reconnaît une certaine qualité dans tout ça, ben ça, c'est sûr que c'est le fun. C'est là que tu vois où la musique est aussi un langage en soi. Là.
0: Qui voyage, hein? Voyage en elle-même. On dit, je lisais certaines choses par rapport à ce qui sortait du côté de la France et du côté d'ici aussi. On te compare un peu. Là-bas, on parle de Bachung. On parle d'une certaine façon un personnage qui n'est pas rien. Bachung, c'est un top en France.
1: Oui, tout à fait.
0: C'est méga, hein? D'être comparé, c'est extrêmement flatteur dans un
1: sens.
0: J'ajoute, moi, c'est drôle, là, j'ai lu, je pense que c'est Philippe qui parlait de ça, Zappa, qui mentionnait Zappa, peut-être certaines périodes de Zappa. Moi, je pense à Charlie Couture, parce que Charlie Couture est un artiste assez varié, qui a touché à beaucoup de choses en musique. Un peu comme toi, il y a eu un cheminement qui ressemble un peu à...
1: Je connais pas vraiment.
0: C'est vraiment quelqu'un d'intéressant, puis c'est un artiste visuel aussi, c'est un artiste qui a une formation en visuel. Alors, vous vous ressemblez dans les parcours, on parle de Jean Leloup aussi, des fois, c'est vrai qu'il y a du Jean Leloup dans... Il y a une famille... On va dire, c'est pas, c'est pas la même chose, mais il y a une famille, il y a une proximité. Écoute, on continue à l'écouter, à écouter de tes musiques, puis on aura une petite pause tout de suite après, on reprend. Bon, ça roule, puis il y a beaucoup de musique à écouter encore. Les deux pièces qui suivent, c'est Ambulance et Argentine. Quelques mots là-dessus?
1: Ah ben Argentine, c'est un bel exemple d'accident là, tu sais, de multitude d'accidents. En fait, la batterie est une chute de studio d'un disque que je réalisais de l'artiste Fantôme, puis j'ai construit quelque chose par-dessus ça, mais c'est beaucoup c'est beaucoup d'amusement en studio, en prenant pas trop au sérieux, en sachant pas trop ce que ça va donner, puis finalement c'est devenu une de mes préférées sur le disque.
0: Puis avec une collaboration Matt Vézio.
1: Matt Vézio, oui, qui crie et joue du drum à la fin de la chanson.
0: OK, on écoute ça tout de suite. Ambulance à Var, d'abord, et Argentine tout de suite après.

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De mes yeux à vos oreilles. Bonjour et bienvenue à toutes et à tous sur les ondes de CIBL 101.5 à Montréal. Je suis Louise Curdeau et c'est l'émission de mes yeux à vos oreilles. Parce que oui, je l'ai vu, je l'ai entendu, je l'ai cherché. Celui-là, je l'ai facilement retrouvé. Et puis là, je vous le fais écouter.

Bonjour et bienvenue à la toute première de l'émission de Mes yeux à vos oreilles sur les ondes de CIBL 101.5 à Montréal. Je suis accompagnée de Maurice Bolduc pour cette première et je l'en remercie parce que j'ai besoin d'aide. Alors, à quoi est-ce que vous pouvez vous attendre lors de vos écoutes de l'émission de Mes yeux à vos oreilles? Bon, est-ce que ça vous est arrivé d'attendre le générique de la fin d'un épisode, d'une série, ou encore êtes-vous resté assis dans la salle de cinéma pour voir ce que vous avez entendu dans telle ou telle scène? Est-ce que vous avez déjà effectué des recherches pour trouver ce qui jouait dans une pub? Ben moi, si! Et c'est ça, l'émission se consacre aux musiques entendues ici et là, lors du visionnement sur les écrans. C'est comme si l'image et la musique se bonifiaient l'une et l'autre. Je vous jure, là, aussitôt que les outils de recherche se sont raffinés, je me suis mise à faire des recherches pour bonifier mes listes de lecture. Certains résultats ont pris des heures et des heures. Cela dit, aucun n'a pu être échappé. Oh non, madame! Je réussissais à retracer les pièces de musique toutes. Aujourd'hui, avec Shazam, c'est plus facile, j'ai moins de mérite. Mais voilà, on va passer de la trame du film Diva à Soons, de M'entends-tu à Stop Making Sense. D'ailleurs, c'est ce qu'on vient d'entendre comme première offre, puisque je proposais la première chanson interprétée dans le film documentaire états-unien sur le concert des Talking Heads, Stop Making Sense, et c'était Psycho Killer. C'est en 1984 que Jonathan Demme, qui a des dizaines de films et de documentaires à son actif, dont « Le silence des agneaux », il a donc réalisé ce film. Il s'agit du premier film entièrement enregistré avec la technique de son numérique. Moi, j'ai vu « Stop Making Sense » à sa sortie avec mon ami Mario, alors qu'il était présenté au cinéma impérial. Pas Mario, là, le film. Le film commence alors que David Byrne, vêtu de son habit surdimensionné, qui est ressorti cette année d'ailleurs, il avance sur la scène avec un ghetto blaster, puis là, il appuie sur play, puis là, sortent les premières notes. Puis les autres musiciens s'ajoutent l'un après l'autre. Bref, Stop Making Sense, c'est un peu une proposition comme celle de James Cameron avec la tournée Hit Me Hard and Soft de Billie Eilish, là, que l'on peut voir présentement en 3D, si je ne me trompe pas. Là, je vous entends dire, mais on a entendu des extraits au tout début d'émission, mais qu'était-ce? Que reconnais-je? Vous n'avez pas eu la berlue. Il s'agissait bien de la chanson d'ouverture du film The Sound of Music avec le prélude de la trame sonore. C'était suivi de l'une des chansons qui a permis au groupe australien les Bee Gees de revenir en force sur la scène musicale avec Staying Alive, qu'on entend dans le film Saturday Night Fever. On y reviendra là, durant la saison. Les X et plusieurs milléniaux ont reconnu la chanson thème des mystérieuses cités d'or quand ils et elles suivaient Esteban, l'enfant du soleil, dans la série télévisée d'animation, écoutez bien ça, franco-nippo-luxembourgeoise, pendant 4 saisons à partir du 22 septembre 1984 à Radio-Canada et depuis sur Télé-Québec pour les plus jeunes. Cet amalgame se termine avec la musique d'une émission que je suivais religieusement et j'ai nommé « la vie », créée par Stéphane Bourguignon, réalisée par Patrice Sauvé et diffusée entre le 8 janvier 2001 et le 15 avril 2002 à Radio-Canada. C'est pas mêlant, moi, là. J'ai dû faire un sevrage quand ça a fini, cette série-là. Bien entendu, il est plus que probable que vous les entendrez dans leur entièreté durant cette saison. Fait que c'est ça. Cet océan de possibilités que sont les musiques entendues lors du visionnement sur nos écrans vous sera offerte à toutes les semaines. Bref, une émission d'une heure bien remplie, variée, pour plaire et pour surprendre et pour informer toutes les oreilles. Bon, puisqu'il s'agit bien d'une émission axée sur la musique, hein, on va passer tout de suite à une autre pièce qui vous fera voyager. J'ai décidé de vous offrir la fusion d'un extrait audio d'une scène et de la pièce originale du film iranien « Hit the Road » de Panna Panahi, qui en était à son premier film. Dans la voiture, l'espace mouvant principal dans le film, là, on voit le jeune enfant qui s'époumonne en sortant la moitié de son corps par le toit ouvrant alors qu'une chanson est entendue à la radio, tandis que sa mère, elle, cache son désarroi en chantant à l'unisson. Il s'agit de l'une des scènes troublantes qui mélangent l'anxiété de la mère et l'étourderie de l'enfant.

On écoutait la chanson « Déard » chantée par les acteurs, dont le petit garçon que vous avez entendu crier, puis par l'artiste original Shamram Japaray, un chanteur, auteur, compositeur iranien qui a offert cette chanson en 1980. Moi, je l'ai retenue pour le Polaroid qu'offre cette scène, pour tout ce qui est essentiellement présenté dans « Hit the Road » de Panapanahi. Le film raconte l'histoire d'une famille iranienne qui se met en route vers l'ouest de l'Azerbaïdjan pour rejoindre la Turquie et pour y laisser l'aîné qui doit fuir l'Iran. Ça tient du miracle qu'il ait échappé à la censure, ce film. C'est un road movie qui nous montre des paysages sublimes et des images magnifiques. En fait, je découvrais un territoire qu'on ne voit pas lorsqu'il est question de ces endroits-là aux nouvelles. Ce drame, parce que c'en est un, que d'avoir peur ainsi tout le temps. Il nous offre des moments attendrissants, puis grâce à l'enfant, on a aussi droit à des scènes très cocasses. Je le recommande pour le regard posé sur ces gens, sur leur réalité, sur leur coin du monde. Puis je pense à ces gens, d'ailleurs, et puis à Marjane Satrapi, l'autrice de Persepolis, qui vient de mourir ce matin plus tôt, ce jeudi 4 juin, à l'âge de 56 ans. Si vous avez, puis peut-être que je présenterai des choses de Persepolis parce que sa bande dessinée a été mise en bande animée plus tard. En tout cas, je suis encore bouleversée de cette nouvelle. Je ne pensais pas que cet épisode serait si près de l'actualité. Je me serais passée de ce dernier détail. Ça me fait vraiment, vraiment beaucoup de peine. Bon, on va poursuivre avec une découverte que j'ai faite en visionnant le film réalisé par Pascal Plante, Nadia Butterfly, qui est sortie en 2020 et qui fait partie de la sélection officielle du Festival de Cannes de la même année. C'est lui qui nous a proposé le film de genre, là, Les Chambres Rouges, disponible, je pense, sur Netflix, si je ne me trompe pas. Plus récemment, alors ça, c'est quand même récent comme film, il s'agit donc de l'histoire de Nadia, une nageuse de papillons canadienne jouée par la nageuse québécoise Catherine Savard. Ça se passe aux Jeux olympiques de Tokyo, les Jeux olympiques d'été de 2020, qui, pour la première fois de l'histoire, ont été reportés à l'année suivante. C'est en raison de la pandémie de COVID-19. Ça doit être le spleen ambiant qui a dû donner le ton à ce film. Alors, Nadia termine sa course. Au pied du podium, elle est quatrième. Elle se remet alors en question et elle réfléchit à la suite des choses. Elle veut prendre sa retraite, elle y pense. Un soir, elle erre dans Tokyo, puis elle se rend dans le village des athlètes pour une soirée. Elle se retrouve avec plusieurs autres athlètes. L'un d'eux, un jeune escrimeur libanais, choisit cette musique envoûtante. Et puis là, je vous mets au défi de rester stoïque à l'écoute de cette pièce.

C'est, alors, il faut la couper un peu, mais vous dire le temps que ça m'a pris pour la rechercher, celle-là, là, ça a été difficile. J'ai fait des recherches, c'était très difficile, mais ça valait la peine. On écoutait Entafen, vous l'avez entendu, de l'album du même nom, sorti en 2005 du groupe Soap Kills, un groupe de trip-hop fondé à Beyrouth, au Liban, en octobre 1997, qui propose un mélange de musique arabe traditionnelle et de musique électronique. Il est constitué du musicien Zaid Hamdan et de la chanteuse Yasmin Hamdan. Ils sont pas parents, mais le nom du groupe vient de l'anglais Soap, Savon et Kills Tu, parce que ils veulent une ville propre, mais dans un monde de fous, un monde sale. Alors, la première demi-heure s'achève et je vous amène vers la pause pub, justement avec une chanson entendue dans une publicité de Coca-Cola. Et je peux vous assurer que celle-là, j'ai pas eu à la chercher parce que je crois être l'une des plus grandes fans de ce groupe québécois. C'est l'agence Publicis Montréal qui a adapté pour le public québécois un message télé d'un produit de Coca-Cola à leur demande puisqu'ils souhaitent se rapprocher du marché ciblé en utilisant des œuvres d'artistes locaux. La publicité de Coke Diet a profité de l'énergie qui collait bien aux images et à l'atmosphère créée. Ils ont choisi Pyromane de Carquois pour cette publicité présentée uniquement au Québec. Ça m'a surpris. Il y a eu une polémique, mais ils s'en sont sortis, puis tout le monde était bien content quand même de pouvoir l'écouter. Alors, Pyromane.

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1: On est de retour à De mes yeux à vos oreilles sur les ondes de CIBL 101.5 à Montréal. Pour débuter cette deuxième demi-heure, je vous offre l'une des chansons qu'on retrouve dans le film d'Alan Parker, The Commitments, un film qu'il a réalisé en 1991 et qui est basé sur le scénario de Roddy Doyle, qui lui l'avait écrit en 1987. Vous pouvez être assuré que vous entendrez d'autres pièces de la trame sonore de ce film que je regarde à tous les ans depuis près de 30 ans. Oui, les amis. The Commitments, c'est un film aux allures de documentaire qui relate la genèse du groupe formé à Dublin par l'autoproclamé producteur Jimmy Rabbit, joué par Robert Atkins. Il recherche des chanteurs, puis des chanteuses, puis des musiciens qui vont former un groupe qui vont interpréter des classique du R&B, de la musique soul, de la musique de Détroit, là, made in USA. Les interprètes là, sont excellents et on aurait souhaité que cette proposition musicale-là soit réelle puis qu'elle se perpétue. Ben non, heureusement, il y a l'album pour les écouter puis le film pour les revoir. Alan Parker n'en était pas à son premier film musical, puisqu'il est aussi compositeur, et puis c'est lui qui nous a proposé Pink Floyd The Wall, Evita, Fame, mais aussi Mississippi Burning, Birdie et l'excellent Midnight Express. Mais là, aujourd'hui, je vous offre une toune de The Commitments qui s'appelle Try a Little Tenderness, interprétée par l'interprète et comédien Andrew Strong, qui nous offre avec force et postillon, je dirais,

Ah, c'est bon, hein? Un autre tantôt, vous pourrez aussi entendre la voix de deux des choristes, des artistes complètes, puisqu'en plus de leur interprétation chantée, là, elles sont des comédiennes plus vraies que nature. Mais on n'est pas en reste au Québec, hein? Plusieurs artistes se démarquent qui rallient leurs talents musicaux à ceux de comédiens et comédiennes. Je pense à Benoît McGuinness et à Debbie Lynch White, que j'ai vu dans Quichotte, adapté par Rebecca Deraspe au TNM dernièrement. Puis j'ai aussi vu, à cet endroit-là, Sébastien Ricard, Batlam de Locolocas. Un choix plus que judicieux de la part de Jean-Philippe Duval pour interpréter Dédé Fortin, le chanteur, auteur, idéateur des Colocs. Ils ont tant en commun, ces deux-là. Le film de Dédé, À travers les brumes, qui est arrivé sur les écrans en 2009, c'est un drame biographique québécois qui nous offre de revoir la vie de celui qui nous manque. Les Colocs ont posé une pierre dans l'univers musical québécois et on a donc droit avec ce film à se remémorer des instants importants. Ici encore, comme pour The Commitments et d'autres films, vous risquez d'entendre d'autres pièces qui viennent de la trame sonore. Celle que j'ai choisie aujourd'hui s'imposait, mettons, alors qu'on était presque toutes et tous dans nos salons, devant nos télés, ou bedon sur une terrasse les deux fois qu'il fait beau, là, et dans un restaurant-bar un jour sur deux, parce que on l'a crié, hein, on l'a lu, on l'a entendu pendant ce temps-là. Arrête de niaiser, ah ouais, dans net, ou ben donc.

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1: Définitivement, c'est une série d'ici qui m'offre un bel éventail de choix musicaux, franchement. Je la réécoute avec un plaisir redoublé parce que je viens de les réécouter en pensant à tout ce qu'elle m'offre également en possibilité de partage avec vous. La prochaine chanson accompagne les personnages joués par Florence Lompré qui joue Suzanne et de Thomas Nguijol qui joue Mortimer. Si vous n'avez pas vu la série Empathie, vous ne savez pas que Suzanne, qui en est à sa première journée à l'Institut psychiatrique Mont-Royal en tant qu'ancienne criminologue, désormais psychiatre, part à la rencontre d'un nouveau cas. C'est avec assurance qu'elle se dirige vers le fourgon qui le ramène Carole Moisan, jouée brillamment, comme d'ailleurs tous les autres comédiens, par Brigitte Lafleur. On écoute Laurence Nerbonne avec « Ride Along ». Ben là, je l'aurais

Oh, c'est dommage, c'est dommage, c'est dommage. Le ton badass proposé par Laurence Nerbonne est parfait pour cette scène. Il vous faut voir cette série, là. Hein? Manquez pas ça. La prochaine nous vient de l'un des multiples films que je regarde au moins une fois par année depuis sa parution en 2000, Almost Famous, qui a été écrit et dirigé par Cameron Crowe. Il s'agit d'un caméo de ces quelques semaines passées avec des groupes rock en tournée pour le magazine Rolling Stone. L'interprète là, qui personnifie est Billy Crudup, qu'on n'a pas vu

0: Puis il est parfait là-dedans. Sa mère est jouée par Frances McDormand, qui est une actrice formidable. Et formidable est également Kate Hudson, qui joue Penny Lane, celle qui couvre l'adolescent dans son aventure. Malgré ses pauvres recettes au cinéma, le film a gagné meilleur scénario original, meilleure compilation pour une trame sonore au Grammy de 2001, et d'autres prix ont suivi. L'engouement pour le film a augmenté depuis. On l'écoute ensemble. Les interprètes hein, qui vont chanter la chanson que vous, je suis sûre que vous devinez, que j'ai écouté pour la première fois chez mon grand cousin en 71, peut-être parce que c'était l'année de sa sortie. On écoute aussi son interprète original, Elton John. Voici Tiny Dancer.
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Avouez que vous venez de voir la scène. On remarque, parce que moi je l'ai pris directement de la scène vidéo, que la chanson est tronquée, mais c'est pour ça que d'ailleurs je vous ai mis l'original pour la fin. En tout cas, moi c'est une de mes préférées. Enfin, c'est difficile à dire, j'aime tellement ce film. Et puis cette chanson-là. Alors voilà! On achève le premier épisode de l'émission de Mes yeux à vos oreilles, où vous avez écouté la musique que j'ai vue. On se retrouve la semaine prochaine à la même heure pour une autre série de pépites entendues, cherchées et puis retrouvées pour les offrir à vos oreilles. 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Restez à l'écoute pour l'émission qui suit, Spraynet et Spandex, animée par Isabelle. On se quitte avec une chanson que la docteure Melissa King a interprétée par Taylor Dearden et la docteure Trinity Santos interprétée par, j'espère pas me tromper, Isa Bryans, qu'elles ont, comment dire, clamé à plein poumon après une si longue journée que ça semblait avoir duré une saison. Les amateurs de la série comprendront l'allusion ici. Il s'agit donc de la toute dernière chanson offerte au tout dernier épisode de la saison 2 de la série The Pit. On pourra aussi entendre l'original de l'autrice-compositrice, oui, Alanis Morissette, car you oughta know! Tourlou et à la semaine prochaine!

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en ce dimanche 7 juin 2026, en direct du studio A de CIBL, ben ça c'est à l'angle Saint-Laurent et Sainte-Catherine et en plein cœur du quartier des spectacles de Montréal. Bienvenue à votre Bingo Radio du Grand Montréal. Oh yeah! Ah, on part en musique, Gilles! C'est ça? Pas de stop! Alors, bonjour tout le monde. J'espère que vous allez bien et que vous avez passé une très belle semaine. Moi, j'ai passé une excellente semaine aussi. Et bref, hier, j'ai vécu quelque chose de bien spécial. Et puis, je suis bien content de voir ça à 3-4 minutes à pied de chez moi. Eh bien, il y a le nouveau bar qui s'appelle Botte & Whisky, qui est à l'angle... de Lorimier et Mont-Royal, vous savez, et Mont-Royal est piétonnier maintenant, mais justement, là, ça se termine là. Et c'est un bar country. Ils ont voulu recréer un honky-tonk. Honky-tonk, ça, c'est, on appelle ça comme ça, mais c'est les genres de bars à Nashville, par exemple. Donc, ils ont recréé ça. Et là, ben, ils donnaient des cours de danse en ligne en face du bar. Il y avait à peu près 300-400 personnes. Avec des chapeaux de cowboy, puis tu sais, une moyenne d'âge, je dirais, de 30 ans même. C'est vraiment fascinant, et puis je suis vraiment content d'avoir vécu ça, et puis je vous parle de ça, parce que ils donnent des cours de danse en ligne aussi à toutes les semaines. Bref. Alors, on est ici pour jouer au bingo, bien sûr. Donc, aujourd'hui, comme d'habitude, un total de 5 jeux et 3 500 $ à gagner sur les zones hertziennes, c'est-à-dire 101,5 FM. Et ça, ben, c'est notre canal officiel. Et c'est là où, et c'est le seul canal où c'est en direct. Donc, il n'y a pas de délai, mais vous pouvez aussi écouter sur Vidéotron 574, Bell 959, Helix 615 et sur le web aussi, CIBL115.ca. 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Voilà. Et ben, on va être aujourd'hui accompagné par Danny Champagne qui prend les appels et le beau Danny. Et le chic Gilles Lamarche aussi, qui est toujours fidèle au poste, à la mise en onde, au contrôle de la console, on va dire ça comme ça, et des applaudissements, et de la cloche! Et de la cloche aussi, c'est lui qui déclenche ça. Donc, l'appel des boules se fera deux fois chacune en français. Vous pouvez aussi consulter les règlements en tout temps du bingo de CIBL sur la page couverture de votre livret de jeu. 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Donc, j'insère les boules B1 à O75 dans le boulier. Hop, c'est parti. Je démarre le souffleur. Et aussi, ben, il y a, comme à l'habitude, un Facebook Live dans le groupe Facebook Bingo Radio de CIBL du Grand Montréal. Et là, ben, je le sais qu'il n'est pas nécessairement centré. Ah, oh, ben non, mais même il est croche, je dirais. Bon, alors, je vais replacer ça... pendant que je vais dire les premières. Il est vraiment croche, je me dirais. OK. Bon. Alors, nous allons donc commencer avec la feuille jaune et son jeu, le cerf-volant. Pour gagner, vous devez compléter un carré dans le coin supérieur gauche de votre carte. Et à cela s'ajoutent deux cases, celle de la colonne G sur la quatrième ligne et celle de la colonne O sur la cinquième ligne. Et vous pouvez voir le schéma en tout temps sur la page couverture de votre livret du jeu. Et nous jouons pour 400 $. Bonne chance à tous! Voici votre premier numéro. Et ça commence très bien. Ça donne le ton. C'est notre grand chum, notre grand ami, notre meilleur ami, Yvain! Yvain! Yvain, bonjour Yvain, comment ça va? Yvain!

0: Là, c'est vraiment à l'envers. Oh! Au 69! Et ça, c'est un départ de feu. Au 69! Ben oui, hein, c'est ça. Il manque juste mes deux canards. Là, désolé pour le live, là, je suis en train d'ajuster ça en disant les boules, mais c'est. J'ai visiblement de la misère, là. On va dire ça comme ça. Bon.
1: Alors, on va essayer comme ça.
0: I-29. I-29.

Au 72.

Voilà, le live est de retour. Ça a été compliqué. Vous pouvez voir le dessus du boulier. Je vous rappelle qu'il y a un immense délai de au moins une vingtaine de secondes. Il faut se fier surtout au 101,5 FM. G50. Évidemment, parce que je mets ça en place en vous collant les boules, comme on dit. B8,

Au 70. Au 70. Désolé pour le live, là, ça... T'es en train d'arranger ça, ça s'en vient. C'est un peu compliqué, finalement. Normalement, non, mais il y a 10 jours comme ça. N38. N38.

I-27. I-27. Et nous jouons pour 400 $. Bonne chance.

G58. G58. Et une belle salutation particulière à tous les nouveaux, nouvelles joueuses qui se joignent à nous aujourd'hui. Ben, bienvenue dans notre grande communauté du Bingo Radio de Montréal. Et bonne chance. B4. B4.

Bon, le live est revenu. Ça semble stable. G57.

Et ce qu'on cherche, c'est le cerf-volant. En haut à gauche, le carré. Avec les cases de la colonne G sur la quatrième ligne et O sur la cinquième ligne. G47. G47.

O63. O63. Bien sûr, salutations particulières à nos fidèles habitués. Merci, merci d'être là toutes les semaines avec nous à jouer au bingo. B13. B13. Je veux que vous sachiez que c'est un rendez-vous pour moi à tous les dimanches. 13h. Et pour Danny et Gilles aussi, bien sûr. On est trois. I-28. I-28. $400 en jeu. Ouh. Ah, c'est ce que j'allais vous dire, que cette cloche, ben, les habitués savent. Ça veut dire qu'il y a un ou des appels entrants et donc une possibilité de bingo. Et donc, Danny passe à la vérification. Eh oui! C'est un bingo! Bingo, bingo! Oh, yeah! Et là, ben, vous pouvez peut-être vous lever, là, c'est sûr qu'on commence. Mais bon, une petite chanson de boule noire, un petit retour dans le disco, pourquoi pas, avec « Aimes-tu la vie? » Ah, c'est IBL, merci d'être là!

gagnante. Avec le lot de 400$, félicitations à Yolande Grandin qui a acheté ses cartes au dépanneur au coin de la Toire. Oh yeah! Bon! Alors Marjorie qui me dit dans les commentaires, bravo, tu as réussi pour le live. Et oui, puis vous savez pas à quel point ça a été compliqué, mais en tout cas, je suis bien content, là, ça fonctionne. Et je voulais vous souligner aussi que c'est un plus, hein, c'est pas une obligation. Ce que je fais là, c'est vraiment pour agrémenter, puis c'est un support visuel, mais bon, visiblement, j'y tiens. OK, alors je réinsère les boules dans le boulier comme ça. 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Alors, je démarre le souffleur. C'est parti! Donc, nous allons jouer, je pense, le jeu le plus compliqué. C'est les quatre coins. Il est vraiment compliqué à expliquer celui-là. Si vous avez un doute de c'est quoi les quatre coins, ben regardez sur la page couverture de votre livret, il y a un petit dessin qui est juste là. Alors, aussi, la lettre N ne sera pas nommée pour ce jeu, car nous n'en avons pas de besoin, et nous jouons pour 500 beaux dollars. Alors, on y va. B2. Bonne chance. B2.

I-16.

0: Au 65. Au 65. Et Marjorie a dit qu'il était à 4 numéros de la carte pleine avec le jeu, le premier jeu sur la carte jaune. Wow. Yvain! Yvain.
1: Irais-tu me chercher une bière?
0: Il est trop de bonheur!

Alors, Stéphane Coallier qui dit « J'aimerais souhaiter bon bingo aux joueurs de bingo qui habitent sur la 2e avenue à la Chine. » Bien sûr! Bonne chance! Au 68! Au 68! Et Loulou Poirier qui dit « Bonne chance à Steph! » Yes! Au 67! Au 67! Et Sylvie Schank, bon bingo à vous aussi, très cher, et à sa maman, Germaine Côté. Bonne chance. I-25.

au 71. Au 71. Et c'est vrai, Nancy Perron qui écrit. Bon bingo à tous. A dit, puis j'ai vu que notre grand chum, il avait dit qu'il reviendrait, c'est vrai, il a dit ça cette semaine, pour l'été. Eh bien, et merci pour les beaux dimanches, bien merci d'être là. I-24.

I-19. I-19. Et Lise Riendo qui dit salutations à sa chum Nonotte et Tirouge. C'est aujourd'hui que ça se passe pour vous. Ils sont dus. Ils méritent. Merde, merde, merde, qu'elle écrit. Bonne chance. J'ai 56. J'ai 56.

J'ai 59. J'ai 59. Et Mélanie Nini qui dit que c'est sa fête aujourd'hui. Il joue au bingo avec elle. Elle dit que ça lui ferait un beau cadeau de gagner. Bien, je vous le souhaite vraiment et surtout bonne fête au 64. Au 64. C'est bon de vous retrouver le dimanche comme ça. B15, B15.

10. B, 10. Et Manon Marois-Soulard qui écrit que c'est sa fête, elle, vendredi. Elle joue au bingo avec nous aujourd'hui. Et elle souhaite bonne chance à tous. Puis elle me dit merci à toi, mon cher Jason, d'ensoleiller notre dimanche. Eh bien, ça me fait plaisir. Ça me fait surtout plaisir que vous soyez là. Merci. B4. B4.

G49. G49. Donc, en principe, selon les boules qui sont sorties, il y a déjà un bingo qui pourrait être possible. Bonne chance. 500 beaux bidous à gagner. Ouh! B12! B12!

I-23. I-23. Et ma belle gang du 4000 Ballantyne à Verdun, Diane Jasmin Châtelain qui nous écrit. Bonne chance à toute sa gang. Puis merci d'être là. Et ça fait longtemps que vous êtes là. Merci de vous rassembler comme ça pour jouer avec nous au bingo. Bonne chance. G46. G46. Et puis, je vois passer vos photos que Danny prend quand vous venez chercher votre prix. Et puis, de plus en plus, ben, ça se passe dans le studio exactement où on fait le bingo présentement. C'est le fun de voir ça. Il y a des beaux sourires. I-29. I-29. Ah! Voici la cloche. Donc... Et quand, évidemment, vous savez que ça indique un ou des appels entrants. Et si le bingo n'est pas bon, évidemment, on continue. Mais s'il est bon, on passe à autre chose. Et on me dit, Gilles me dit à l'oreille, que ce n'est pas gagnant. Bien, tant mieux pour tout le monde, sauf pour la personne qui appelle, mais bon. Alors, bonne chance avec le O66. O66.

13. B, 13. Ah! Encore la cloche. Et puis, c'est un peu normal parce qu'il y a pas mal de boules de sortie. Donc, Danny, ben, prend les appels, évidemment. Et avec le numéro qui est en dessous du free, la carte gagnante, c'est comme ça qu'on sait dans le système si c'est un bingo. Et oui! Bingo! Bingo! Bingo! Ouais! Bravo! Et donc, vous savez, j'ai une grande préférence pour la grande Dalida. Et là, ben, c'est un mix un peu, d'une certaine façon, d'une chanson québécoise du grand Félix Leclerc, Le Petit Bonheur, mais interprété par Dalida. On écoute ça tout de suite. Assez, ben, alors on revient tout de suite pour un autre jeu.

La feuille rouge et les quatre coins est maintenant complétée et nous avons deux gagnants qui se partageront le lot de 500 $. Félicitations à Étienne Engelhardt, qui a acheté ses cartes au dépanneur Mégo, et Louise Gravel, qui a acheté ses cartes à la tabagie Variété Monk. Félicitations à vous deux! C'est fun de gagner comme ça. Ouais, ouais, ouais. Et donc, bon, alors... Je réinsère les boules dans le boulier comme ça. J'avais comme deux choses à dire en même temps, mais ça s'est bousculé, comme on dit. Alors, voilà. Nous allons donc jouer le troisième jeu sur la feuille verte. Et il s'agit de la table. Dans le fond, ça prend la ligne. Vous devez avoir la ligne du haut sur la carte avec un demi-X en dessous, ou deux pattes. Finalement, ça dessine une table. Et puis, vous avez toujours le schéma aussi sur la page couverture de votre livret. Nous jouons aussi pour 500 beaux dollars. Alors, on y va! Au 61. Au 61. Et puis là, ben... Manon vient lancer le ska, ben c'était en souvenir de Manon qui a pris les appels pendant quelques années. Manon Tanguy, ben oui, elle est partie à la retraite, là. N42.

J'ai 60. J'ai 60. Et Isabelle Trottier qui souhaite bonne fête à Mélanie Ayotte. Bonne fête, bonne fête. Bonne chance surtout. J'ai 56. J'ai 56. Je vous rappelle qu'on est avec vous tout l'été. Pas de vacances. Ça, c'est déjà fait. Là. Ouais. B10. B10.

B2. B2. Et Chantal Cartier qui nous souhaite un bon dimanche. Bon bingo à Marcel, José et Carmen. Elle écrit en espérant qu'ils ont les quatre gagnantes. Je vous le souhaite moi aussi. Bon bingo! N35.

J'ai 58. J'ai 58. Et Louise Marquis qui dit « J'aimerais souhaiter bonne fête, encore une fête, à son mari Benoît, qui a fêté ses 61 beaux printemps. » C'est bien dit, ça. Bonne chance! I-18. I-18.

j'ai 59. J'ai 59. Et Catherine Limoges qui dit « Bon bingo en famille, quelle belle idée de se rassembler comme ça pour jouer. » Catherine, Pascal, JJ, Kim et Pat, ben bonne chance à tous et amusez-vous surtout, ouais. On veut des photos. N32.

I-25. I-25. Et Java Martienne qui écrit « Premier bingo de l'équipe de Dopamine ». Eh bien, c'est une équipe de où, ça? Moi, je veux en savoir plus. Salut à toute l'équipe qui joue. Et surtout, bonne chance. I-17. I-17. J'aime ça voir que les gens se rassemblent comme ça. Quelle belle idée. B14. B14.

et nous cherchons la table pour 500$. Bonne chance. N43. N43.

68. Au 68. Donc, vous êtes plus d'une trentaine à suivre le live sur Facebook. Et je vous rappelle qu'il y a un immense délai de 20 secondes. Donc, c'est vraiment une référence visuelle pour vous. Mais il ne faut pas s'y fier nécessairement en temps réel.

B12. B12. Et Francesca Hébert qui écrit « Bon, premier bingo à David Paul. Premier bingo et première communion aujourd'hui. Oh, félicitations. » Au 71. Il y a beaucoup de nouveaux aujourd'hui, c'est fun ça. Et nos fidèles habitués, les incontournables. Ouais. N33.

J'ai 55. J'ai 55. Et Claude Ducharme qui écrit, c'est la fête à sa conjointe Nathalie Goyette le 11 juin. Bonne fête! Wouh! Au 72. Au 72.

Et Lucie Lamar qui nous écrit que le 7 mai, elle a eu 70 ans et joue avec nous aujourd'hui. Bonne chance. N44. N44. Et on cherche la table. Ceux qui réussiront à avoir cette table, j'espère qu'on va m'inviter. Au 70! Au 70!

I-23. $500 en jeu, bonne chance.

Et Zachary Sénécal qui écrit « Salut à Diane et Gilles de Zach et Alex. Votre première fois encore? Oui, super. Amusez-vous. J'ai 53. J'ai 53. »

Ah, voici la cloche à nouveau. Et Danny qui prend les appels et passe à la vérification avec le numéro en dessous du free de la carte gagnante. Et nous saurons dans quelques secondes si ce bingo est bon. Et comme tantôt, évidemment, s'il n'est pas bon, ben on continue. Donc, on attend quelques secondes pour voir cette vérification. Et oui, c'est bon! Bingo, bingo, bingo! Ouais! Et là, ben, vous connaissez mon amour pour la musique country, la musique du cœur. Et bien là, on recule pas mal avec un gros, gros hit de Gilda Roy. Et oui, c'est bien chanson-là, une autre chambre d'hôtel. A-C-I-B-L!

porter son jeu de la table est maintenant complété et nous avons un gagnant, Claude Roson, qui gagne 500$ et a acheté ses cartes à la Tabagie Variété Monk. Félicitations! Ouais! Et donc, nous, ben, on continue. Je réinsère les boules dans le boulier comme ça. Hop! Je démarre le souffleur. C'est parti. Et nous allons jouer le quatrième jeu sur la feuille orange. La couronne. On cherche une reine, un roi, ou peut-être une princesse ou un prince. Ah, bon. Vous serez ce que vous voulez si vous avez la couronne. Et vous allez gagner. Vous pouvez gagner 600$. Rien de moins. Oh que oui! Donc, pour gagner, ben, ça prend la troisième et quatrième ligne au complet. Et aussi les chiffres de la deuxième ligne dans la colonne B, N et O. Oh, oh, oh, oh. Et ça dessine ben, une forme de couronne. Et vous pouvez toujours vous référer ben, aux schémas qui sont sur la page couverture de votre livret. Et comme je viens de le dire, ben, on joue pour 600$, rien de moins. Et on commence tout de suite avec le N40. N40.

I-25. I-25. Et là, il y a les Francopholies de Montréal qui commencent à quelques pas ici de la station. Le 12 juin, vendredi. Pour une semaine, il y est à peu près. Il y a de l'action. B14. B14.

au 70. Au 70. Et concernant les francopholies, une émission spéciale de CIBL qui se déplace sur le terrain, on va dire ça comme ça, du festival, le 14 juin à 18h, en direct. N34. N34.

B8. B8. Ah ben ça, c'est un beau message. Manon Côté qui écrit « Bonjour à belle-maman Lina et bonne chance. Elle a 92 ans. Elle joue avec nous aujourd'hui au bingo. » Ouh, bonne chance, bonne chance. I-17. I-17. 92 ans. C'est impressionnant, ça.

et Julie Champagne qui écrit « Bonne chance à ça, Nathalie. J'espère qu'on jouera au moins une fois ensemble dehors cet été. » Quelle belle idée, ça, de jouer dehors, pourquoi pas. Puis en camping aussi. Ben oui. Au 75. Au 75. Si vous le faites, je veux des photos. Ouais. J'aime ça vous voir la bête, comme on dit.

G52. G52. Ah ben tiens, je parlais de camping, justement, Linda Grenier qui nous écrit qu'elle joue du camping Grégoire. Ouh, ça c'est bon, quelle belle idée, camping Grégoire. Merci de jouer comme ça, ça doit être le fun, là, en gougoune. N31. N31.

Au 67. Au 67. Et Nancy Perron qui souhaite un bon bingo à sa chum Mélanie Laflamme qui l'accompagne aujourd'hui pour jouer au bingo. Oui. N41. N41.

I-27. I-27. J'espère que vos amis du camping joueront avec vous aussi, éventuellement. Ce sera le fun. I-19. I-19. Et Joanne Hamel, une fidèle joueuse aussi, qui dit salut, Jason, bon bingo à tous et surtout à son conjoint Martin Lévesque. Pas de chance. J'ai 48. J'ai 48.

Oh, 65. Oh, 65. Et Martin Lévesque, à son tour, souhaite un bon après-midi à tous et bon bingo à sa conjointe Joanne Hamel. Merci d'être là. Là, Martin Lévesque écrit bonne fête. Je ne sais pas si la fête à Martin. Martin Lévesque, oui. G58.

excusez, c'est une boule qui est tombée sur mon ordi. B6, c'est exactement elle. B6. Une boule vivante. Parce qu'évidemment, j'ai mon laptop pour suivre vos commentaires dans le groupe Facebook, entre autres. N43.

Amélie Regan qui est là aussi. La plus grande fan de notre grand chum. N45. Éric Nadeau aussi qui est là, il écrit le trio du dimanche. Ben ça, c'est parce qu'il y a une habitude là, qui s'est créée. Ça, c'est bon. Au 72.

Oh, 61. Oh, 61. Et nous cherchons la couronne pour 600 $. Rien de moins. Caroline Desjardins, aussi fidèle au rendez-vous comme à chaque semaine qu'elle écrit, puis elle espère crier « Bingo! » D'ailleurs, si vous gagnez, je veux vous entendre crier jusqu'ici. B4.

G54. G54. Marcel Ramsès qui écrit « Fais nourrir Jason, on aime ça. C'est tellement plus agréable pour quelques heures. On oublie pas mal tout ce qui se passe. C'est bon, c'est ça. Il faut, c'est ça qu'on veut. » Au 71. Au 71. Carole Desmanches aussi qui est là. Une fidèle joueuse aussi, merci. Elle dit « Sous la pluie, tu nous feras rire. » Je pourrais vous chanter aussi « Sous la pluie ». Ah, et si je pleure dans la pluie? Et si je pleure dans la pluie? Au 62! Au 62!

et Gabriel Provost qui a fait ce matin. Ah non, pas ce matin, je vois, c'est moi qui n'ai pas vu le message, mais elle voulait entendre aux Champs-Élysées. Parce qu'elle part bientôt en France. Peut-être la semaine prochaine. Oh! Oh! Oh! Oh! Oh! 69! Oh! 69!

0: Au 74. Au 74. Mon Dieu, ça m'a fait sursauter cette cloche-là. Ben, c'est comme vous le savez, ben, ça indique un ou des appels entrants. Et donc, Danny passe à la vérification. Ils sauront dans quelques secondes si ce bingo est bon. Et s'il n'est pas bon, on continue, mais il est bon! Bingo! Bingo! Bingo! Alors là, j'avais envie de vous faire entendre une chanson d'un grand auteur, compositeur, interprète qui a vraiment marqué le Québec aussi pour sa carrière politique, mais aussi pour ses actions pour l'aide à ceux qui ont des dépendances. Je parle bien de Jean Lapointe, qui est décédé le 18 novembre 2022 à 86 ans. On écoute Bon Enquêtement à CIBL. Merci d'être là.
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jeu, la couronne sur la feuille orange est maintenant complétée. Nous avons trois gagnants qui se partageront le lot de 600$. Félicitations à Sophia, Sabrina Lavoie, excusez-moi, Normand Carrière et Micheline Gamelin. Et ça donne comme ça, mais ils ont tous acheté leur carte à la Tabagie Variété Manque. Et je dois vous expliquer que Tabagie Variété Manque est un très bon vendeur de cartes. Donc, c'est mathématique. C'est pour ça qu'il y en a plusieurs de la Tabagie qu'on entend aujourd'hui qui gagnent, parce qu'ils vendent quand même un bon lot de cartes. Là, voilà. Alors, je réinsère les boules dans le boulier comme ça. Je démarre le souffleur. Et là, ben, c'est le dernier jeu et non le moindre, la carte pleine pour 1 500$ que je souhaite du fond du cœur à vous tous. Alors, on y va. J'ai 47. Ah, Daniel Richard. L'automne dernier, quand ils ont joué dehors, ils nous ont mis une photo dans le groupe Facebook. J'ai 51.

N38. N38. Je voulais vous dire aussi que le soleil se couche à 20h40 ce soir et s'est levé à 5h06 ce matin. G57. G57. Et c'est la pleine lune ce soir. Ouh, waouh! I-23. I-23.

N45. Le marathon de la carte pleine. Ça va aller vite. Watch out. G56.

Au 71. Au 71. I-19. I-19. Pas mal de I sorti. Peu de N. Ah, le prochain c'est un N. N-33. N-33.

O70. O70. $1500 en jeu. Oui, oui. Un gros montant. Je vous souhaite. O65. O65. Aujourd'hui, je me suis pas habillé en cowboy parce qu'il fait chaud. Mais j'ai mon boulot chanceux pour vous. Mm-hmm. G48. G48. 1500 $ en jeu. La carte pleine. Tous les dimanches, une heure. O74. O74.

I-28. I-28. On y arrive. J-49. J-49.

67. Oh, 67. En 67, tout était beau. C'était l'année de l'amour. C'était l'année de l'expo. Bah, fallait que je le fasse, hein, au moins une fois. Yeah! Danny, il met sa lumière sur son cellulaire. Gros party, ici. J'ai 59. J'ai 59.

Au 68. Au 68. On arrive bientôt au sprint final. B4. B4.

I-20. I-20. I-20 à quoi? Qu'est-ce que tu dis? I-20? Et oui, pas mal de boules rouges, les I de sortie. Presque tous. N-41. N-41. Très peu de N aussi à comparer toutes les autres. Eh bien. I-29. I-29.

Alors, en ce bingo du dimanche 7 juin, pour 1 500 $, voici votre 50e numéro, le O61. O61, bonne chance!

au 73. Au 73. Là, c'est des N que ça nous prend. Surtout, je pense. Ouais.

prochaine, c'est un N. N 44. N 44.

Ben, on voit ça rarement, mais ça arrive. I-16. Donc, les I sont tous sortis. Voilà. C'est ce qui arrive rarement.

N31. Ah, voici la cloche, c'est ça. Je pensais que ça prenait des N, mais bon, le bingo n'est pas validé. Danny est au téléphone. Passe à la vérification. Et nous saurons dans quelques secondes si c'est bon. Sinon, ben, on continue. Oui, c'est bon! Bingo! Bingo! Bingo! Et là, j'avais envie d'entendre la grande Marjo avec Chat Sauvage à CIBL. Merci d'être là!

invité et nous avons une gagnante, Raymonde Saint-Pierre, qui gagne le lot de 1 500 $. Félicitations à vous. Elle a acheté ses cartes au dépanneur au coin de la 3, voilà. Eh oui, félicitations à vous! Et donc, la carte pleine aujourd'hui s'est gagnée en 56 numéros et le prochain numéro aurait été le B9. Avant de quitter, ben, voici le nom de tous les gagnants d'aujourd'hui. Yolande Grondin, Louise Gravel, Étienne Engelhardt, Claude Roson, voilà, Micheline Gamelin, Sabrina Lavoie, Normand Carrière et Raymonde Saint-Pierre, c'est eux qui sont les vainqueurs cette semaine, voilà. Et donc, ben, on se donne rendez-vous la semaine prochaine et là, ben, restez à l'écoute parce que c'est l'émission Néo-Québec avec Cyril Lécoya et ses invités. Merci beaucoup à Gilles Lamarche et Danny Champagne encore pour ce beau bingo et merci à vous d'avoir joué avec nous. Et on se donne rendez-vous ben, dimanche prochain, 13h, pour un autre 3 500 $ à gagner. Toujours dans la joie et la bonne humeur. Et je vous souhaite une excellente et belle semaine. Salut, bye!

Bonjour à toutes, bonjour à tous. Nous sommes le 1er juin 2026 et vous écoutez Néo-Québec. Nous rentrons aujourd'hui dans la saison estivale de notre émission, de la station carrément, puisque vous le savez, hein, à partir d'aujourd'hui, on est en mode estival et puis de toute façon, vous allez le ressentir même dans cette émission, on vous l'a dit déjà depuis la semaine dernière, parce qu'on n'a pas arrêté de dire que c'était la fin de la saison régulière. Et donc là, aujourd'hui, on est en saison estivale. Ça ne veut pas dire que c'est la saison irrégulière, non, ça fait partie de la radio. Mais saison estivale ne veut pas dire que nous allons lever le pied sur les sujets qui nous intéressent, même si on sait que ben voilà, la vie de Montréal, la vie du Québec, la vie du Canada, bref, vos vies vont quelque peu changer un tout petit peu. Vous allez vous reposer, vous allez profiter du soleil, s'il y en a, parce que là, on commence à se poser des questions. Oui, c'est vrai, on se pose des questions. Monsieur Météo a dit qu'on aura un été pas trop chaud. Voilà, c'est ce qui a été annoncé. Donc aujourd'hui, écoutez, on va dans la deuxième partie de l'émission, on va parler, puisqu'on rentre dans la phase mondiale, Coupe du Monde, voilà, on va appeler ça comme ça. Donc ce sera place à Néo-Québec Sport et puis on parlera surtout du Mondial Foot 26. Vous savez, cet événement auquel nous sommes associés, nous sommes partenaires, on va recevoir l'instigateur, l'idéateur de cet événement-là, Dorosize, qui viendra nous voir, on l'espère, avec du beau monde. On l'attend pour la deuxième partie de l'émission. En cette première partie de l'émission, nous allons parler de nous, de notre société. Je vais recevoir Monsieur Alain Babineau, qui est quelqu'un qui a un regard, un regard bien particulier un peu sur notre société, le vivre ensemble, la lutte pour l'égalité, la justice sociale, tout ce qui est racisme et discrimination. C'est un peu des points sur lesquels, il a un œil averti. Donc, on va parler avec lui de certaines choses qui sont passées ces derniers jours et sur lesquelles son avis différera plus d'un. Il n'y aura pas de chronique aujourd'hui. Oui, non, je le dis déjà d'emblée, Malia n'est pas là, Elina n'est pas là, Rislaine n'est pas là, Zofira n'est pas là. Par contre, les deux qui tiennent le fort, Maël Brunet à la mise en onde, mon nom est Cyril Ekwala. On fait une pause et on retrouve tout de suite notre invité, Alain Babineau. 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
1: Oui, correction, parce que quand j'ai présenté l'émission, j'ai dit nous sommes le 1er juin. Non, nous sommes le 7 juin. Je voulais dire que c'était la première émission. Vous connaissez notre formule, la première émission du mois de juin. Oui, voilà, je suis donc en compagnie d'Alain Babineau, qui est le directeur de Red Coalition, qui est aussi à la tête du secrétariat du recours collectif des Noirs. Ancien expert en racisme systémique au bureau de commissaire à le commissariat
2: contre la discrimination,
1: contre le racisme, BRDS, voilà, racisme systémique, discrimination. Il l'a dit lui-même. Bonjour Alain.
3: Bonjour Cyril.
1: Merci d'être avec nous. Alain, je voudrais qu'on aborde. Ça fait un moment. Qu'on devait déjà se parler, on se voit à travers les différents autres espaces et tout. Merci. Je voudrais aborder la lutte contre le racisme, pas seulement comme un enjeu de déclaration publique, mais vraiment comme une question de transformation réelle qui est liée aux institutions. Donc il y a trois axes sur lesquels je voudrais qu'on parle. Il y a par exemple le plan de lutte contre les discriminations et le racisme 2026-2030, ça c'est celui du SPVM. Il y a le conseil consultatif pour les droits, l'égalité et l'inclusion, je pense que c'est un peu ça l'intitulé, voilà, au niveau du fédéral, je voudrais qu'on en parle. Et puis on va finir avec évidemment ce qui fait un peu, qui a fait l'actualité et qui continue à la faire de différentes façons, c'est, alors je vais l'appeler quoi, l'incident, le fait d'actualité, Shawinigan, où on a vu ce groupuscule de racistes là sortir avec une banderole pour un fameux Québec blanc. Donc je vais commencer avec le SPVM. Pourquoi on en parle? Parce que tu es l'une des personnalités qui est sortie. C'est ton travail, c'est ta mission depuis toujours de regarder un peu tout ce qu'il y a autour. Et tu avais porté une critique sur ce plan de lutte là contre les discriminations et le racisme 2026-2030 du SPVM. Qui en fait, pour ceux qui ne sont pas au fait de ces choses-là, c'est un peu une feuille de route que le SPVM se donne pour renforcer une culture organisationnelle qui est fondée sur le respect des droits fondamentaux. Et là, je lis vraiment ce qui est écrit. Et l'intolérance envers toute situation de racisme ou de discrimination, autant envers la population qu'au sein du personnel policier et civil. Alors, il s'articule notamment autour de plusieurs chantiers. Les comportements discriminatoires et à risque, les interactions policières, la proximité citoyenne, mais aussi la trajectoire professionnelle du personnel policier et civil. Mmh. Et ça va du recrutement jusqu'à la progression de carrière. Et pour moi, c'est un point important parce que la lutte contre le racisme, c'est pas seulement dans la rue, là, quand on parle avec les interventions ou les interactions avec les policiers, mais c'est aussi ce qui se joue au sein du SPVM. Et à l'époque, quand tu faisais partie du bureau de la lutte contre le racisme, c'était un peu ta mission. Je vais, peut-être toi tu vas revenir de manière globale sur ce rapport, ce plan de lutte, mais je vais commencer par, justement, quand on parle de trajectoire professionnelle, donc du recrutement à la carrière. Je sais que c'est quelque chose dont on parlait comme un acte, une position, une posture qui pouvait faire évoluer les choses au sein du SPVM. Est-ce que pour toi, de le dire, là, comme ça a été dit dans le plan, se dire qu'aujourd'hui, les policiers, mais aussi personnes noires qui sont au sein du SPVM, aujourd'hui ont un réel pouvoir, que ce soit, ça peut les mener vers des postes d'influence. Est-ce que le fait de le mentionner comme un axe de travail, est-ce que pour toi, c'est une avancée?
3: Ben oui, c'est une avancée, c'est essentiel, mais c'est pas seulement essentiel au niveau de changement de culture, mais c'est essentiel aussi au niveau de donner l'accès aux personnes racisées au Québec de faire carrière dans une profession, qui est quand même assez bien payée, qui a des bons avantages sociaux et qui devrait être accessible à tout le monde, dans la province de Québec. Et non seulement, et puis ça, c'est une chose que je veux mentionner, présentement au Québec, seulement les citoyens canadiens peuvent devenir policiers. Et ça, c'est la seule province au pays qui a ce genre de conditions essentielles. Alors,
1: seulement les citoyens canadiens.
3: Seulement les citoyens canadiens, vous voyez. Alors,
1: mais est-ce qu'ailleurs, on peut être un étranger, être policier?
3: Oui, même dans les forces armées canadiennes. Dans les forces armées canadiennes, on peut être citoyen reçu, OK, un résident permanent, c'est-à-dire, et faire partie des forces armées canadiennes. La GRC, c'est pareil. Et partout ailleurs, dans tous les autres services policiers au pays,
1: un résident permanent peut faire partie
3: absolument.
1: De... OK, c'est une information que
3: Et ça, c'est une chose sur laquelle je veux militer parce que, premièrement, c'est inconstitutionnel, c'est une discrimination. On peut devenir juge, on peut devenir avocat, si on n'est pas citoyen canadien, on peut devenir docteur, mais on ne peut pas devenir policier. Alors ça, c'est d'entrée de jeu.
1: Est-ce que ce n'est pas spécifique à la police? En fait, tu as ouvert quelque
3: chose.
1: Non,
3: absolument pas. Comme je veux dire, c'est, le Québec est la seule province...
1: Dans tout le Canada.
3: Et puis, la dernière fois que j'ai vérifié, le Québec n'était pas nécessairement la province la plus fédéraliste au pays. Mm-hmm. Alors ça, d'entrée de jeu, c'est problématique. Deuxièmement... tu as mentionné la discrimination à l'interne. Alors, étant donné que les policiers racisés, noirs, et puis au Québec, il faut faire attention, au Québec, on met dans la même boîte les personnes, les minorités ethniques et les minorités raciales. Ce sont deux catégories complètement différentes. Une personne grecque, maternelle et grecque, n'est pas nécessairement identifiable immédiatement, mais on les met dans les données ensemble qui faussent la donne. Mm-hmm. Alors, qu'est-ce que je veux dire? C'est important à l'interne d'avoir des politiques et des politiques très, très sévères au niveau de la discrimination et avec des conséquences pour que, justement, les personnes qu'on veut attirer à l'intérieur pour venir à l'intérieur de l'organisation se sentent protégées d'emblée. Et deuxièmement, les personnes qui s'y trouvent peuvent progresser à l'intérieur d'un organisme où ils vont avoir la chance équitable d'avancer dans leur carrière professionnelle. Alors, c'est excessivement important si on veut changer une culture d'avoir justement cette... et puis ça, c'est un terme qui a été utilisé à la Cour suprême dans le premier cas de racisme systémique. Il faut avoir un nombre critique d'individus à l'intérieur même de l'organisme pour pouvoir faire balancer justement cette culture. Lorsqu'on a justement pas assez de personnes racisées, alors ça met beaucoup de pression sur ce petit groupe minime de s'avancer et d'essayer de faire changer les choses lorsqu'ils sont de minorité. Mm-hmm. Alors c'est ça que j'applaudis le SPVM et M. Daguerre de vouloir pouvoir faire avancer cette situation.
1: Mm-hmm. Parce que sans changer l'interne, du côté de l'extérieur, rien de concret, si je peux appeler ça comme ça, ça ne va pas être quelque chose d'évident. C'est-à-dire que je sais que, par exemple, au niveau du recrutement, bon, on en parlait souvent sous le ton de la blague, cette exigence, par exemple, de la natation, du concours de natation, et où on disait notamment les personnes noires avaient beaucoup de mal. Les personnes arabes avaient d'autres enjeux qui faisaient qu'ils ne pouvaient pas facilement accéder. Mais aujourd'hui, ce plan, par exemple, il est dit que les critères n'ont pas baissé. Qui est utilisé, nivellement. Il n'y a pas de nivellement par le bas, mais c'est plus ouvert. Mais de manière globale, lorsque le SPV m'a présenté ce plan, tu as fait une sortie pour l'applaudir, mais tout en mentionnant qu'il y avait encore beaucoup à faire.
3: Oui, beaucoup.
1: Écoutez, qu'est-ce qu'il y a à faire?
3: Monsieur Daguerre, je pense qu'il a des très bonnes volontés. Depuis qu'il est rentré, je le connais personnellement, on a eu beaucoup de conversations ensemble. Je pense qu'il y a une très grande volonté de faire changer la culture. Mais encore une fois, c'est un homme. C'est un être humain qui a... 4 000, 5 000 policiers à l'intérieur et une culture très résistante en plus d'une association, d'une fraternité qui a quand même beaucoup de pouvoir.
1: La fraternité, ça, c'est le fameux syndicat de policiers.
3: Le syndicat, historiquement. Okay. Alors, il doit faire quand même attention pour, lorsqu'il veut changer les choses, de ne pas justement précipiter et d'avoir les boucliers qui se lèvent et même des attaques contre lui-même comme leader, comme gestionnaire principal de l'organisme. Alors, il y a des choses, mais écoutez, le plan, il y en a eu des plans au cours des 30 dernières années que le SPVM a amené en place avec des objectifs quand même assez similaires. Et on a vu que très peu d'avancement, particulièrement au niveau de la représentativité, au cours des 10 dernières années, mettons, les représentativités au niveau des personnes racisées ont augmenté de 2 % à l'intérieur du SPVM. Alors, 2 % à toutes les 10 ans, et puis les personnes qui quittent, à moins de prendre des mesures agressives, ça n'avancera pas. Mm-hmm. OK? Ce que j'ai vu dans le plan, encore une fois, ce n'est pas vraiment rien d'agressif qui va faire avancer, qui va faire améliorer la donne. Par exemple, peut-être que tu vas en parler, le fameux, il y a un processus AEC qui est pour l'équité.
1: Oui.
3: Je ne me souviens pas exactement.
1: Je sais que ça fait partie des mesures, oui, en fait, pour faciliter
3: l'accès à la profession policière, mm-hmm, à travers le cégep. Oui. Alors, une personne racisée qui n'a pas un parcours en technique policière, par exemple, peut appliquer à ce programme-là.
1: Oui.
3: Et puis, il peut aller en technique policière de façon accélérée, mm-hmm, etc. Jusqu'à date, faut penser que ce programme-là existe depuis les années 80. C'est-à-dire que depuis les années 80, il a été mis en place partout au Québec pour justement augmenter la diversité à l'intérieur des services policiers. Mais lorsqu'il a été mis en place, je pense que 89, c'était pour augmenter les femmes, mm-hmm, à l'intérieur des services de police au Québec.
1: Par ce même système-là.
3: Par ce même système. Okay. Ça a fonctionné. On a maintenant des femmes, je pense que Longueuil et le service de police, qui a le plus de personnel féminin à 30-quelques % du service de police. Mm-hmm. Alors, ça a fonctionné. Lorsqu'on parle de faire la même chose pour les personnes racisées, alors là, on a encore une fois des boucliers qui se lèvent. On a encore des suggestions qu'on baisse les standards.
1: Mais Alain, comme ça, c'était, mm-hmm, aussi, les boucliers se sont aussi levés, oui, lorsqu'il y a eu ça pour les femmes, j'imagine.
3: Oui, exactement. Mm-hmm. Exactement. Mm-hmm. C'est un très bon point. Mais les dirigeants ont avancé de l'avant, ont continué, ont poussé. Et éventuellement, par le fait même de ce nombre critique d'individus à l'intérieur de services, mm-hmm, de police, on a pu changer jusqu'à un certain point. Il y a encore du sexisme, etc., à l'intérieur des services de police, mais on a pu quand même faire avancer
1: les choses un tout petit peu, oui. Mm-hmm. Il y a une casquette de toi que je n'ai pas mise en avant. Tu es, mm-hmm, quand même un ancien membre de la GRC.
3: Oui, c'est
1: OK. Mm-hmm. Jusqu'à quel point l'uniforme, mm-hmm, a de l'influence sur votre manière globale, membre des forces, mm-hmm, jusqu'à quel point ça a de l'influence sur votre façon de travailler. Qu'est-ce que je veux par là dire? Il y a des arguments selon lesquels ce n'est pas tant la représentativité, parce, mm-hmm, qu'on aura 5 % de personnes noires, de policiers ou, mm-hmm, policières noires, ou plus 5 % de policiers asiatiques, plus, mm-hmm, 5 %, que ça va nécessairement, mm-hmm, changer quelque chose, parce que la tenue, mm-hmm, l'uniforme, fait en sorte que, grosso modo, il est plus représentatif de la culture qui est menée à l'intérieur.
3: Oui, absolument. Voilà. Alors, c'est là où le nombre critique est important pour, mm-hmm, faire changer la culture. Mais il ne faut pas oublier que l'institution policière, de fait même, c'est une institution répressive.
1: Oui, à la base.
3: À la base.
1: Oui.
3: Alors, que ce soit les policiers en Afrique, que ce, mm-hmm, soit les policiers au Trinidad, que, mm-hmm, ce soit les policiers en Europe de l'Est, c'est une institution répressive. Alors, il va toujours y avoir des débordements, utilisation excessive de la force, etc., etc. Mais on parle de changer la culture où, à l'intérieur même du service de police, la culture est fait en sorte qu'on ne stigmatise pas automatiquement les personnes, on parle pour le Canada ou pour les États-Unis, pour les pays de l'Est, de l'Ouest, c'est-à-dire les personnes noires. Automatiquement, on ne présuppose pas qu'une personne noire est impliquée dans la criminalité du fait même qu'elle existe.
1: Oui.
3: Alors, il faut changer à l'intérieur de ce service de police-là, cette mentalité-là qui existe. Et puis, Montréal n'est pas unique. Je peux t'en passer un papier qu'elle n'est pas unique.
1: C'est dans ça.
3: Alors, il faut vraiment changer cette culture-là par augmenter le nombre de policiers et aussi avoir, bien entendu, des protections pour ceux qui opèrent à l'intérieur du service de police. C'est très important.
1: Quels sont, pour qu'on ferme sur ce chapitre-là, parce que ça prend carrément une émission, quels sont je les appellerai quoi, quels sont les indicateurs qui, à tes yeux, on a parlé de 2026-2030, 30 là c'est dans 4 ans, quels sont les indicateurs pour toi que tu aimerais voir d'abord un public, mais qui vont te faire croire que ou accepter qu'il y a une évolution? Est-ce que c'est parce qu'il y aura, par exemple, je ne sais pas, le nombre des plaintes, de traitement des plaintes, la sanction envers les policiers? Est-ce que c'est la représentation? Quels sont les critères que, justement, vous qui avez ce contrôle, je peux l'appeler comme ça, sur le travail de la police, quels sont les indicateurs que vous voulez voir?
3: Il y a deux choses. Un, l'augmentation, comme je l'ai dit tantôt, du nombre de policiers racisés à l'intérieur en éliminant un. L'histoire de natation qui n'a aucune espèce de rapport avec la profession policière. Deuxièmement, la citoyenneté. Alors, on doit pouvoir ouvrir les portes aux résidents permanents qui attendent des fois 7, 8, 9 ans avant d'avoir leur citoyenneté pour qu'ils puissent appliquer immédiatement. On a entre 80 et 90 des agents de sécurité à Montréal sont des personnes de couleur, des personnes racisées. Alors, ce n'est pas le fait qu'ils n'aiment pas l'uniforme, mais ils ne peuvent pas accéder à une carrière. Alors, on doit éliminer ça. Et finalement, on doit éliminer aussi les interpellations. Les interpellations qui, à mon avis...
1: Dans ce sujet.
3: Oui, sont illégales. C'est illégal, ça a été démontré. Non seulement ce sont des détentions illégales, même si on dit que la personne peut s'en aller... psychologiquement, la personne va figer, ne s'en ira pas. Mais aussi le fait que l'on collecte des données personnelles qu'on met dans les banques de données à perpétuité, alors qu'un jeune qui se fait interpeller aujourd'hui à l'âge de 15 ans, dans 5 ans, lorsqu'il va devoir ou vouloir devenir policier, on va dans cette banque de données-là, on va dire « Ah, tu t'es fait interpeller, tel groupe. » Non, on te refuse. Tu comprends? C'est très, très, très insidieux et on doit éliminer ce type de comportement et de pratique-là.
1: Mais le SPVM nous dit aujourd'hui que les interpellations, on ne les veut plus, je pense. Le terme utilisé, c'est de manière aléatoire. Oui, c'est ça. Basé sur... avec une teinte de profilage, dans le sens... Voilà, c'est ça. Mais qu'aujourd'hui, il faut que le policier ou la policière soit à même de justifier l'interpellation. Ça, c'est la première des choses. La deuxième aussi, il est dit quand vous êtes interpellé, vous avez le droit à un moment donné de dire « je pense que vous n'avez rien à me dire » et partir.
3: C'est...
1: Tu ne penses pas qu'on peut...
3: C'est un peu des balivernes.
1: Okay.
3: Parce que, premièrement... une personne qui se fait interpeller par un policier, du fait même que le policier est en uniforme, un citoyen, à moins que ce soit un citoyen qui est tellement habitué de faire affaire avec la police, qu'il n'a pas peur de la police, mais un citoyen normal qui n'a rien à se reprocher va figer et puis il n'entendra jamais du fait qu'il peut s'en aller, de un. De deux, de mon expérience et aussi avec les clients avec lesquels on fait affaire qui ont été justement interpellés de cette façon, les policiers ne le disent pas aux gens qui peuvent s'en aller. Et puis, troisièmement, vous avez mentionné ça, ils peuvent s'en aller. Oh,
1: oui.
3: Que les interpellations ne peuvent pas être basées sur sur la race ou la couleur. Bien entendu, c'est contre la charte québécoise. Ça a toujours été interdit de faire des interpellations. Alors que le SPM dise maintenant, on ne veut plus qu'il fasse des interpellations sur la race des individus, basées sur la race, ça n'a jamais été autorisé. De toute façon, ça n'a jamais été autorisé. Alors, encore une fois, on doit éliminer, on doit mettre un moratoire. Et on devra obtenir une opinion juridique d'un juge indépendant sur la légalité de ces interpellations-là. Mmh. Alors, moi, je mettrai mon argent sur le fait qu'un juge indépendant va rendre ces interpellations illégales, comme les interceptions de véhicules, justement, qui sont rendues à la Cour suprême.
1: À la Cour suprême aujourd'hui, ouais. Parce que le Québec a amené l'affaire beaucoup plus loin en appel. Voilà. On va faire une pause, Alain, puis on va aborder les deux seconds volets.
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6: Voilà, je suis toujours en compagnie d'Alain Babineau, expert en racisme systémique, mais surtout, moi, je mets des guillemets pour des contrôleurs du travail du SPVM. Je voulais qu'on aborde deux autres volets, mais avant, Alain, deux, trois petites choses sur lesquelles tu veux revenir, parce que c'est important sur ce qu'il y a à l'heure actuelle toujours avec vis-à-vis du SPVM ou de la police.
7: Oui, je voulais que les gens se rappellent que présentement, il y a trois dossiers devant les tribunaux très importants au niveau de la pratique policière au Québec. Un, c'est le jugement La Montagne, c'est le recours collectif sur les interpellations du SPVM, où le juge a jugé, finalement, a approuvé, a certifié cette recours collectif-là, autorisé ce recours collectif-là au Québec, donnant le pouvoir à ceux qui ont été interpellés de faire des demandes. Ça a été approuvé. Et le juge a dit que le racisme systémique à l'intérieur du SPVM est présent. Mm-hmm. Ça, c'est un. Mm-hmm. Deuxièmement, vous savez, tout le monde connaît le dossier Luamba, qui est sur les interceptions de véhicules aléatoires au Québec, qui la Cour du Québec, la Cour d'appel du Québec, a finalement jugé que l'article 636 du Code de la route de Québec est inconstitutionnel et doit être terminé. Alors, présentement, depuis avril l'an dernier, les interceptions aléatoires de véhicules sont interdites au Québec.
6: C'est pas là que le Québec a porté...
7: Le Québec a appelé cette décision de la Cour du Québec, finalement, à la Cour suprême.
6: À la Cour suprême, c'est ça.
7: Et alors, au début du printemps, à la fin de l'hiver, ça a été argumenté à la Cour suprême et la décision et le jugement est toujours dans les mains des juges. Okay. Mais il y a aussi le troisième volet que bien peu de gens savent, c'est une poursuite, un recours collectif qui a été autorisé pour les agissements, pour les interceptions de véhicules. Mm-hmm. Les personnes qui ont été interceptées, les véhicules de personnes noires, racisées, peuvent maintenant se porter, pas porter volontaire, mais peuvent accéder à une compensation pour s'être fait intercepter entre,
6: je 2018, crois... 2018, je pense, pas ça? 2018-2021?
7: Je veux dire exactement, parce que ça vient... Depuis 2019, depuis mai 2019.
6: C'est ça.
7: Et alors, les personnes n'ont pas besoin de s'inscrire, à moins qu'ils veulent s'exclure volontairement. Et ça, c'est important parce que 18 services de police au Québec ont été trouvés avoir commis des interceptions de véhicules aléatoires et ont été trouvés responsables.
6: Oui, dont ce recours-là concerne 18...
7: Plus la Sûreté du Québec.
6: Plus la Sûreté.
7: Plus le SPVM, bien entendu. Alors, c'est très important que les gens, vous allez sur l'Internet et puis vérifier recours collectif contre les interceptions de véhicules au Québec. Et vous allez voir, c'est Papa Dianco Gueye contre la ville de Longueuil.
6: Mm-hmm, OK.
7: Alors, vous allez voir ça. Alors, on a beaucoup de travail à faire au Québec, partout ailleurs mm-hmm. aussi, sur justement le comportement des policiers vis-à-vis des personnes racisées. Oui.
6: Il y a du travail. OK. Alain, ça nous donne... Mm-hmm. On en a parlé. Ça fait que cette question-là de racisme, de discrimination, elle va quand même au-delà du SPVM. Là, on a pris ce volet SPVM parce que, bon, c'est vraiment un aspect sur lequel vous avez eu à travailler et tout, mais vous avez aussi, mm-hmm. on voit aussi sur d'autres plateformes et, mm-hmm. et je pense ici au niveau fédéral. Je viens ici sur ce nouveau conseil consultatif sur les droits, l'égalité et l'inclusion. C'est un conseil qui a été mis en place par le gouvernement fédéral. Lorsqu'il a supprimé les postes d'envoyés spéciaux de lutte contre l'islamophobie et contre l'antisémitisme. Donc, ils avaient décidé de créer un conseil qui allait travailler là-dessus. Donc, ça, c'était la création au mois de février. Mmh. Et puis là, il y a eu, en ce début de semaine, l'annonce des différents membres et un collectif d'organisations et de personnalités noires, je pense même à l'honorable Jean Augustine, sont montés au créneau pour dénoncer le fait que ce conseil consultatif sur les droits, l'égalité et l'inclusion, dans son cahier de charge ou hors de mission, à aucun moment il n'a été mentionné lutte contre le racisme anti-noir, mais de deux, il n'y avait aucune personne noire dans ce conseil consultatif.
7: Oui, écoute,
6: ça dit quoi?
7: Ça dit quoi? C'est... Encore une fois, ce n'est pas surprenant, mais c'est vraiment déplorable. Du fait même que Mme Augustine, je pense que trois jours avant, s'était fait honorer à la Chambre des communes.
6: Des communes, tout à fait.
7: Pour avoir été la première femme noire. Alors, on voit un gouvernement qui, malheureusement, parle des deux côtés de sa bouche, bien souvent. C'est très déconcertant, comme je veux dire, pas vraiment surprenant. Mais le groupe, Mme Augustine a approché plusieurs groupes et auxquels le secrétariat du recours collectif, dans lequel je fais partie comme directeur du plaidoirie et des affaires francophones, a aidé à justement amasser ou mettre ensemble plusieurs organismes qui ont voulu dénoncer cette omission involontaire, peut-être, mais néanmoins très, très sérieuse.
6: J'aime bien le involontaire, peut-être.
7: Involontaire, peut-être. Ou est-ce que c'est un aveuglement volontaire? Alors ça, c'est une autre chose. Mais alors c'est ça, on a dénoncé cette omission. Et la bonne nouvelle est que, et puis ça va sortir dans les jours qui s'en viennent, mais je te le dis ici en primeur un peu, c'est que le gouvernement a répondu quand même assez positivement, peut-être plaidant encore une fois un oubli involontaire, et ils vont s'engager justement à remodeler leur politique, leur mandat pour ce conseil-là, afin d'inclure le racisme anti-noir à l'intérieur de ce mandat et aussi de s'assurer qu'il y ait une représentativité significative à l'intérieur même de ce conseil des ministres. Alors, de là l'importance, les amis, de là l'importance à marteler sur ces enjeux d'une façon stratégique, mais on doit s'assurer qu'on doit se rappeler que nous sommes là. Alors, si on parle de la haine, l'islamophobie, l'antisémitisme. On doit penser aussi que les personnes noires, depuis

0: non,
1: c'est pas, c'est pas un concours, mais en même temps, on doit s'assurer que ce genre de discours, de gestes se fasse, qu'on l'adresse de la même façon qu'on adresse les autres haines.
0: Je me sers de ça pour faire la passerelle avec le troisième point sur lequel on discute, c'est justement à Ottawa, on a ce conseil. Ici au Québec, il y a quelques années, lorsqu'on a réclamé une commission de lutte contre le racisme systémique, bah, ça a été plus ou moins renvoyé très très loin. Finalement, il y a eu un ministre de lutte contre le racisme. On le sait que voilà, c'est un ministère sans véritablement avec tout ce que ça comporte, dans le sens de budget, de personnel et autres. C'est là, on l'a au Québec. Comment nous luttons sur le plan institutionnel contre cela, ça suscite interrogation. Et ça suscite interrogation d'autant plus qu'on a vu ce qui s'est passé à Shawinigan. Ce groupe qui est sorti, cette photo qui est parue dans les médias, nostalgique d'un Québec blanc. Ils se souviennent d'un Québec, d'un Québec blanc. Cet acte-là, Alain Babineau a été condamné par, tous les politiques, tous les chefs de parti, puis quelques personnalités dans la société, des personnalités publiques. Mais je fais partie de ceux, et je sais que je ne suis pas seul, qui n'ont rien vu de nouveau dans ce geste-là.
1: Bien sûr que non.
0: C'était pas nouveau. Mais il y a eu ce grand moment de d'émotion, de condamnation. Est-ce que c'est lié au contexte ou ça, c'est la première question. Et même de manière générale, comment tu as réagi par rapport à ça? On nous a dit que c'est Second Son, ça vient du Canada.
1: Oui, mais ça vient du Canada. Nous sommes toujours partis du Canada jusqu'à preuve du contraire. Écoutez, c'est pas surprenant. Je pense que périodiquement, il va y avoir ce genre de d'explosion, si on peut employer l'expression, de racisme flagrant que l'on va observer. Mais tout au long de l'année, on a ce genre de micro-agression qui se produit à l'intérieur que ce soit dans les écoles, que ce soit dans les médias, que ce soit au niveau politique, le genre de discours de crainte ou de peur ou de peinte ou de creur, de
0: on va le dire en anglais.
1: Démonisation. Démoniser peut-être les autres. Les autres. Les autres, que ce soit les immigrants ou les personnes qui
0: différentes,
1: qu'on n'associe pas, que le Québécois de souche souvent ne veut pas associer comme étant un vrai Québécois. Vous voyez. Alors, c'est pas surprenant. C'est pas surprenant non plus que ce genre de geste là a été dénoncé par tous les partis politiques, pas nécessairement de façon très très forte, très très décisive par la majorité, à l'exception de Québec solidaire qui a voulu on qualifie la manifestation, et je cite ici, haineuse, lâche et raciste. Alors ça, c'est des mots très graves, très
0: haineuse, lâche et raciste. Ça, c'est ce que Québec solidaire voulait qu'on mette dans la déclaration.
1: Que Solzanetti a voulu mettre en raison, mais ça a été rejeté, vous voyez. Ça a été rejeté par la majorité des groupes politiques. Alors, ils pensaient que c'était trop agressif, que c'était trop fort. Je pense qu'il n'y a aucune forme d'agressivité qui est trop agressive pour combattre la haine, vous voyez. Alors, encore une fois, c'est l'attitude qu'on prend vis-à-vis ce genre de choses-là. Et puis, on a dit, même le ministre de la Sécurité intérieure maintenant.
0: Yann Lafrenière.
1: Le ministre de la Sécurité intérieure, qui dit qu'il a été très surpris de ce genre de geste-là, que ce n'est pas un Québec. Ce n'est pas un Québec qu'il connaît, mais en même temps, là, il dit que lorsqu'il était agent de

0: Enseignement ou SPVM, ce sont des groupes qu'il surveillait. Alors, vous voyez, il y a un genre de double.
1: OK, il est surpris,
0: oui,
1: mais ce sont
0: surpris,
1: des groupes qu'il surveillait.
0: Il dit qu'il connaissait ce genre de groupe-là. Alors, moi, je suis comme ancien policier, je suis très déçu de l'approche que semblerait vouloir prendre nos services de police ici au Québec vis-à-vis cette montée de racisme. Alors, on a eu un hécatombe quand même à Québec il n'y a pas longtemps, dans une mosquée. Alors,
1: mais on a vu apparaître un groupe, désolé d'interrompre, mais parce que je regarde aussi ça, la meute.
0: La meute.
1: C'est bien ici qu'on a eu ça.
0: Oui, absolument. Et puis d'autres photos de ce groupe-là ont ressorti cette semaine. Une association avec un suprémaciste blanc très connu ici à Montréal. Mm-hmm. Alors, vous voyez, ces groupes-là existent et ils ne se gênent de moins en moins parce qu'ils voient que le discours politique et social ne les prennent pas vraiment au sérieux. Alors, c'est très dangereux. Et je peux vous annoncer que la Coalition Rouge, nous avons écrit une lettre au ministre de la Sécurité publique à Ottawa, Monsieur Assegan,
1: Assegrande, oui.
0: Et en lui demandant de mettre la GRC sur cette enquête-là, parce que ces groupes-là, ce groupe-là en particulier, est associé à des groupes pan-canadiens, vous voyez? Alors, si le Québec, c'est pas vraiment de prendre le dossier des mains du Québec, mais c'est
1: d'apporter sa contribution,
0: oui,
1: aussi, d'associer.
0: Pour s'attaquer d'une façon canadienne à cette montée du racisme et de haine que l'on vit au pays. Alors, mais pour finir, je veux juste dire, on ne devrait pas essayer de dire que la haine contre les Noirs est plus grande que la haine contre les
1: islamophobie, tout ça.
0: L'islamophobie ou que l'antisémitisme. Mm-hmm. Ce n'est pas une question de...
1: Il n'y a pas de hiérarchie.
0: Il n'y a pas de hiérarchie de la haine. Alors, je pense qu'on devrait quand même tous assembler pour combattre justement cette montée de haine contre de tout ce qui n'est pas blanc ou européen au Canada. Mais ce n'est pas juste au Canada. Encore une fois, c'est une problématique quand même des pays de l'Ouest.
1: Je veux qu'on termine avec... je ne sais pas, j'ai fait dire un autre espoir, mais je ne sais pas s'il y a un autre espoir là-dessus, mais en quelques secondes, est-ce que c'est quelque chose ce sont des phénomènes qui vont s'amplifier de ton point de vue, ou tu penses que de l'autre côté il y a suffisamment de gens bien pour contrer cela? Je veux rester à notre échelle ici, je parle pas dans le monde là, mais je reste à notre échelle.
0: Écoute, le racisme, dans mon opinion à moi, le racisme va toujours être parmi nous. Je n'ai pas vu de preuve qui m'indique le contraire. La chose que l'on doit faire, c'est s'assurer que, un, on ne prenne pas ce type d'incident-là, ou le racisme, que ce soit à l'intérieur du SPVM, ou le racisme dans les pratiques policières, ou des oublis au niveau de membres de conseils, ou, encore une fois, de gestes de haine, qu'on ne prenne pas ça à la légère. Qu'on ne prend pas ça à la légère et puis qu'on dénonce même des petites choses qui pourraient porter à de plus grandes choses.
1: Bien sûr,
0: vous voyez?
1: C'est ça.
0: Alors, plus qu'on va se défendre, qu'on va dénoncer et qu'on va résister, parce que nos ancêtres ont résisté, et de là, c'est pour ça qu'on est ici. Je pense qu'on va pouvoir contrer ce genre de problématique-là. Mais à l'éliminer, je demeure sceptique.
1: On ne l'éliminera peut-être pas, mais il y a des personnes comme toi, avec des groupes comme Coalition Rouge, Red Coalition, qui font un travail quand même de veille, surtout de sensibilisation auprès des décideurs et même auprès du public.
0: Absolument.
1: Quand même, parce que c'est aussi le public, comme tu viens de le dire, doit rester vigilant par rapport
0: Absolument.
1: À ça, ne pas hésiter à dénoncer. Donc c'est comme ça que les choses vont, on espère, transformer un peu notre société. Merci beaucoup Alain,
0: merci,
1: d'avoir
0: Cyril.
1: Pris le temps de passer un peu à travers C'est oui, trois faits d'actualité, mais qui nous disent un peu, voilà, qui nous présentent une certaine réalité avec laquelle on vit et qu'il faut, oui, quelque part combattre. Merci à toi. Et puis, nous, on continue à suivre les sorties quand tu les fais, les coups de gueule quand tu les envoies, et puis les différentes contributions. Merci beaucoup et on se dit à la prochaine.

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0: Néo-Québec, c'est rafraîchissant.
1: Depuis quelques jours, il y a un malaise dans le débat public québécois, un malaise qu'il faut nommer. À Shawinigan, on a vu apparaître un groupe raciste porteur d'un imaginaire dangereux, celui d'un Québec blanc, fermé, défini par l'origine, par la couleur de peau, par l'exclusion de l'autre. Et face à cela, oui, il est évident, il fallait condamner. Condamner clairement, fermement, sans détour. Sur ce point, les chefs politiques québécois, dont Paul Saint-Pierre Plamondon, ont fait ce qu'il fallait faire. Mais le problème commence après. Le malaise commence lorsque le chef du Parti québécois appelle ensuite à condamner ce qu'il présente comme les deux extrêmes. D'un côté, ce groupe raciste à Shawinigan, et de l'autre, une manifestation pro-palestinienne au cours de laquelle des effigies de Benjamin Netanyahou et d'Itamar Ben-Gvir ont été présentées comme pendues. Alors tout de suite, soyons clairs, on peut trouver cette mise en scène choquante, voire violente, on peut la juger maladroite, déplacée, voire même contre-productive. On peut et on doit même la condamner. Mais là, mettre sur le même plan qu'un discours raciste qui rêve d'un Québec blanc, là c'est tout autre chose. Et c'est là qu'il faut faire attention. Parce que toutes les radicalités, de mon point de vue, ne se valent pas. D'un côté, nous sommes devant une idéologie de l'exclusion raciale. Une vision de la société qui dit en substance ben, « certains appartiennent au Québec et d'autres non ». Certains seraient plus légitimes que d'autres, certains corps, certaines origines, certaines présences même seraient de trop. De l'autre côté, nous sommes devant un geste symbolique visant des dirigeants politiques précis dans un contexte de guerre à Gaza, en Palestine, dans un contexte de destruction massive, d'indignation internationale et d'accusations graves portées devant des instances internationales. La CPI, c'est pas moi. Les mots génocide, ce n'est pas moi. Ce sont les instances internationales. Cela ne rend pas toutes les images acceptables, on s'entend. Ça ne donne pas non plus un blanc-seing à toute forme de militantisme. Cela ne signifie pas qu'on ne doit rien critiquer, mais cela veut dire une chose essentielle. Il faut garder le sens des proportions. La formule des deux extrêmes peut donc sembler ici sage. Elle donne l'impression de l'équilibre, du recul, de la modération. Mais parfois, cette posture du juste milieu ne clarifie rien. Elle brouille même les repères. Et quand on brouille les repères, on finit par confondre une idéologie raciste avec une colère politique. On finit par placer dans la même catégorie un projet d'exclusion et une dénonciation, même radicale, de dirigeants accusés de crimes graves. On finit par créer une fausse équivalence. Et les fausses équivalences sont dangereuses. On a déjà vu ce mécanisme ailleurs. Après Charlottesville en 2017, Donald Trump avait parlé de tort des deux côtés, alors même que des suprémacistes blancs et des néo-nazis avaient plongé les États-Unis dans l'horreur. Alors il ne s'agit pas ici de dire que Paul Saint-Pierre Plamondon est Donald Trump, non. Ce serait très simpliste, ce ne serait pas juste, et je ne pense pas être simpliste. Mais le mécanisme rhétorique, lui, il mérite d'être interrogé. Quand un responsable politique distribue les torts de manière symétrique entre des réalités profondément inégales, il ne rend pas le débat plus lucide, il le rend plus confus. Bien sûr qu'il faut condamner les appels réels à la violence. Bien sûr qu'il faut pouvoir critiquer les gestes symboliques, outranciers même lorsqu'ils viennent de causes que l'on considère légitimes. Mais condamner ne veut pas dire confondre. Condamner avec discernement, c'est précisément ce qu'exige une démocratie mature. Parce que toutes les colères ne viennent pas du même endroit, toutes les images ne portent pas la même histoire, toutes les violences symboliques, oui, n'ont pas le même poids politique. Le racisme n'est pas une opinion parmi d'autres. L'exclusion raciale n'est pas une simple provocation. Donc l'idée d'un Québec blanc n'est pas un excès de langage, c'est une menace contre le Québec réel, celui qui existe déjà, celui qui se construit chaque jour dans sa diversité, ses tensions, ses désaccords, mais aussi dans sa promesse démocratique. À force de vouloir paraître équilibré, on finit parfois par ne plus être juste. Et dans le moment que nous traversons, la justice du jugement compte davantage que la posture confortable du juste milieu. Parce qu'un Québec démocratique ne se défend pas seulement en condamnant les excès, il se défend aussi en refusant les confusions.

0: Et voilà, oui, vous avez entendu sa voix parce que là, on change la donne complètement. Non. Oui, Maël, arrête de me surprendre comme ça. Oui, c'est ta faute, Maël. Alors, nous sommes à J-4. J-4 de quoi? Non, c'est pas J-4 de l'anniversaire de Maël ou quoi que ce soit. C'est J-4 de la Coupe du Monde. Oui, c'est ça n'a pas l'air comme ça, là, mais c'est... Donc, c'est jeudi et je vais partager ça avec vous. Ok, en face de moi il y a du monde là et là j'ai montré le fait que voilà quoi, j'y suis pas. C'est jeudi, c'est dit dans 4 jours ça commence. On y est à plein, la Coupe du Monde commence. Comme on n'a pas de match à Montréal, on a parfois l'impression que ben voilà. Mais le fait de pas avoir de match à Montréal ne nous empêchera pas de vivre cette Coupe du Monde là. Je salue le deuxième invité de cette émission. Il est déjà venu avec nous ici, Doro Saïz.
1: Hello Cyril. Le boss déjà venu et j'espère que je reviendrai
0: le
1: encore
0: boss
1: et encore.
0: Le boss des boss de Mondial Foot 26. C'est l'événement Coupe du Monde. Il est venu ici la dernière fois nous en parler. Là, il revient parce que ça y est, là, l'ouverture, c'est là dans quelques jours. Doro, comment on se sent?
1: Écoute, si je dois... Si je dois aller dans le jargon que tu aimes, je vais dire on se sent fébrile, n'est-ce pas? Mais non, on se sent bien, franchement, excité, j'ai hâte. J'ai hâte en tant que supporter de foot, en tant que passionné. J'ai hâte que la compétition commence. C'est une compétition dont on parle depuis des années, en fait. Première compétition à 48 équipes, première compétition organisée par trois pays hôtes. Mm-hmm. Première fois que je suis africain, donc première fois que 10 pays africains vont participer. Écoute, on a hâte. Et en plus de ça, écoute, Mondial Foot 26, donc la fan zone qu'on organise et tout ça, on essaie de faire quelque chose de grand, on essaie de faire quelque chose de multiculturel, quelque chose de vivant, en fait, à l'image de Montréal. Mm-hmm. Et on est en fait excité.
0: D'accord. Donc là, tu as commencé par la partie sportive, mais moi, je la réserve pour la un peu plus tard. On en parlera. On va profiter de ta présence en studio, mais on en parlera aussi avec Quentin Ndiaye. Quentin qui revient après 10 ans. Salut Quentin, ça va?
2: Salut, ça va? Très bien, très bien. Ouais. Très content d'être parmi vous pour parler de la Coupe du Monde.
0: Oui, tu attendais aussi ça impatiemment.
2: Bien sûr, en tant qu'ex-footballeur, ouais. Longtemps blessé. C'est ça. Là, je suis de retour pour parler de ça avec vous, les passionnés.
0: Si je vous dis, si, tu sais quoi? Quentin, on va le mettre là tout de suite sur Instagram et les gens vont voir celui qui dit ex-footballeur blessé, les ligaments croisés de je ne sais pas trop quoi. Vous savez le truc des footballeurs qui disent tout à ouais, j'ai arrêté ma carrière parce que je suis blessé et tout. Puis c'est drôle comme tout. Non, on parlera donc de cette partie sportive là et puis on va profiter du fait que Doro aussi soit avec nous parce que je disais off, il a failli avoir je vais pas dire des choses de malheur quoi, mais disons que son cœur était à ça il y a quelques années. C'est pour ça, c'est lui qui m'a appris cette émotion. C'est lui qui m'a appris cette phrase-là. Ne mets pas le cœur là-dedans, pas d'émotion.
1: Ouais, aujourd'hui, il faut pouvoir se détacher.
0: Voilà, c'est ça. Il faut se détacher parce que tu regardes un match puis tu deviens fou. C'est lui qui m'a appris. Doro, c'est pourquoi d'ailleurs
1: C'était le quart de finale Uruguay-Ghana. Coupe du Monde 2010, donc première Coupe du Monde en Afrique du Sud, 93e minute ou quelque chose comme ça, où le Ghana a un pénalty au bout du match, n'est-ce pas, à Samuel Djian. Joueur ghanéen et qui a l'occasion d'envoyer une équipe africaine pour la première fois de l'histoire de la Coupe du Monde en demi-finale. Bon, depuis le Maroc l'a fait. Mm-hmm. Mais voilà, c'était les premiers, toute l'Afrique était derrière eux. Il avait le pénalty, il avait la balle de match et... il a mis au-dessus.
0: Il a vendangé.
1: Et après, ils ont perdu au tir au but. Voilà.
0: Tu t'es senti...
1: C'est incroyable. rien que d'en parler là, ça me met dans un état... Franchement, je pense que je n'ai pas dormi pendant une semaine. Ouais. Je me suis demandé pourquoi. Je me souviens ce jour-là, c'était encore la période des statuts Facebook. Il n'y avait pas encore Instagram et tout. J'ai juste pris mon Facebook et j'ai écrit pourquoi.
0: tout. Tout simplement. Ouais, pourquoi?
2: Je ne comprenais pas, en fait. Pourquoi?
0: Ok. Alors, parlons de cette fan zone. Tu es venu ici il y a quoi? Il y a un mois à peu près pour,
2: peu
0: nous,
2: près, ouais.
0: Ouais, pour nous dire, voilà, il y avait ça qui se préparait. Le fait qu'on n'ait pas de match à Montréal, je l'ai déjà dit. Bon, voilà, c'était quelque part embêtant. Mais connaissant le cœur de cette ville, comment ça vibre ici en matière de je dis d'événements aussi bien sportifs que culturels, ben, tu allais lier les deux, ce qui est ta personne, pas sportif culturel, là, mais l'événementiel, quel que soit le thème, tu allais mettre tout ça en place. Et puis, tu as donc initié cette fan zone qui ouvre dans Mondial Foot 26,
1: qui va ouvrir jeudi,
0: donc voilà. Début de la Coupe du Monde.
1: Début là, de la Coupe du Monde, ça. Jeudi.
0: Commençons, tu nous rappelles d'abord, première chose, le lieu.
1: 8 rue Queen, oui. À Montréal, oui. Donc 8 rue Queen dans le Vieux-Port, mm-hmm. Dans la partie ouest du Vieux-Port, donc on parle de métro Square Victoria. Donc, mm-hmm. En général, quand on parle de Vieux-Port, on pense beaucoup à…
0: De l'autre côté,
1: oui, de l'autre
0: Vieux
1: côté,
0: Montréal,
1: Berry,
0: oui.
1: Vieux-Montréal, oui. Vers la mairie et tout. Mm-hmm. Donc c'est de l'autre côté, c'est à l'ouest, un mm-hmm. peu à l'ouest, excentré. Donc c'est métro Square Victoria, très accessible. Donc 8 rue Queen, et c'est le rendez-vous qu'on prend pour 40 jours d'affilée, donc pendant toute la compétition du jeudi. 11 juin mm-hmm. au dimanche 19 juillet, okay. Inclus, jour de la finale.
0: D'accord. Tu l'as dit, c'est un espace, j'aime bien le terme, un espace immersif.
1: Exactement.
0: Quand on rentre, on peut être aussi bien dans un stade de foot.
1: Voilà,
0: que dans,
1: c'est
0: dans,
1: ça. L'idée, c'est de vendre une certaine ambiance, en fait. Mm-hmm. L'idée, c'est que quand les gens, ils arrivent, ils se disent, OK, j'ai bien fait de venir et de ne pas forcément rester chez moi, dans mon canapé ou dans ma chambre tout seul. Donc, l'idée, c'est de venir et de rencontrer d'autres personnes. C'est d'abord des rencontres. Donc, rencontrer d'autres personnes, rencontrer des passionnés ou non. Et voilà, donc c'est un espace immersif, autant visuellement qu'au niveau de la sonorisation. Donc, on va avoir des animations, on va avoir des DJ, de la musique. Les gens vont pouvoir se restaurer, ils vont pouvoir boire sur place. Mm-hmm. On va avoir des activations. La compétition, elle est longue. C'est 40 jours. Donc, ça vaudra la peine de venir, mais de revenir, de redécouvrir et tout ça. Parce que justement, on va essayer justement de faire varier les choses. Donc, la première semaine, la deuxième semaine sera différente de la première, qui sera différente de la troisième. Donc, on va mettre certaines communautés de l'avant, certains pays de l'avant aussi, mm-hmm. même des pays qui ne sont pas à la Coupe du Monde, comme par exemple le Cameroun.
0: C'est donc, celui voilà, que tu as choisi, là.
1: C'est celui que j'ai choisi, voilà. Mais voilà.
0: Allez donc, sur notre Instagram, vous allez voir
1: parler,
0: ce que
1: c'est de parler de foot. C'est mm-hmm. de parler de foot et puis de... Voilà, on a le musée éphémère de mm-hmm. la Coupe du Monde. Donc, pour les gens qui se demandent un peu, mais c'est quoi ce hype? C'est quoi la Coupe du Monde? Pourquoi c'est si important et tout ça? Donc, voilà, c'est de partager un peu avec les puristes et les non-puristes, mm-hmm. les avertis et les moins avertis, de savoir un peu ce qui s'est passé. Donc,
0: ça ce dire, qui est important mm-hmm. de mentionner, c'est que ce n'est pas, on ne vient pas au Mondial Foot 26, on ne sort pas de chez soi pour dire, ah tiens, je vais juste me regarder mon match de foot. C'est pas ça, c'est pas un bar sportif.
1: Non, c'est pas un bar sportif, c'est pas ça l'idée.
0: C'est pas ça l'idée.
1: C'est sûr qu'il y a des gens.
0: Parce que je dis
1: vont...
0: ça parce qu'il y a peut-être des gens qui peuvent se dire ah, mais c'est un truc
1: c'est
0: pour
1: normal.
0: Regarder
1: et
0: les
1: c'est
0: matchs.
1: Normal. Ouais. C'est normal, il y a beaucoup de gens qui vont se déplacer, qui vont se dire bon, je viens regarder le match et tout ça. Mais moi, ce que je garantis, c'est qu'ils ne voudront probablement pas rentrer chez eux, ils auront envie de revenir, ne serait-ce que par le fait que. Il y a une ambiance, il y a des gens. On a eu la chance d'organiser le visionnement de la finale de la Champions League il y a deux week-ends, je pense. Victoire du PSG, je tiens à le préciser, deuxième étoile.
0: On pouvait passer dessus, mais
1: oui,
0: c'est pas
1: bon,
0: grave.
1: Voilà. Et ça a très bien fonctionné. Mm-hmm. Il y a eu beaucoup de monde et beaucoup de gens ont dit ah, franchement, on a aimé cette expérience de partage et tout. En plus, bon, le bon nombre de la, on va dire, du public était acquis à la cause du PSG. Mm-hmm. Le PSG a gagné. Donc, tu imagines, ça a fait une fête extraordinaire. Je pense que Néo Québec Sport était là aussi
0: ouais.
1: présent.
0: Mm-hmm.
1: Donc, voilà. Donc, il y avait des DJ, il y avait de l'animation. Et voilà, les gens sont restés, ils ont mangé, ils ont créé du contenu ensemble, ils ont chanté. Et voilà, c'est un peu ça qu'on
0: donc de... ça va être à une échelle, entre guillemets, un peu, voilà. échelle plus quoi.
1: Plus grosse, mm-hmm. une échelle supérieure. Donc, c'est-à-dire ouais. que, tu sais, on ne peut pas quantifier, mais l'idée, c'est vraiment d'amener quelque chose de plus. C'est-à-dire que le football de nation, le football d'équipe nationale a quelque chose d'un peu plus. On va chercher les gens dans les émotions, dans les origines, dans les histoires de famille. Les
0: et Montréal et t'offre un lieu, un environnement pour idéal
1: ça.
0: Pour ça. Ouais,
1: exactement, ça. Parce que Montréal, c'est la ville la plus multiculturelle du Canada. Désolé pour Toronto. C'est une ville où il y a plusieurs pays, plusieurs nations, plusieurs continents. qui sont très bien représentés. Et voilà, donc Montréal, c'est le terrain de jeu parfait pour justement ce genre d'événement qui est un événement rassembleur. Je pense que c'est l'événement le plus rassembleur, tout simplement, de l'histoire de l'humanité.
0: Je ne peux ne pas parler, on va parler de beaucoup de choses en détail. Là, je sais que tu as mis en place, parce qu'on a parlé de 40 jours, mais je sais que dans ces 40 jours, il y a des points marquants, si je peux les appeler ainsi, mais je ne peux en même temps ne pas parler de... on voit, ne serait-ce que sur les réseaux sociaux, des annonces de fan zone ou de lieux où venir regarder le match, ainsi de suite. Est-ce que j'appellerais ça ton secteur concurrentiel? Est-ce que c'est quelque chose que tu regardes? Quelle est la différence par rapport à ce que toi,
1: C'est quelque chose qu'on regarde, c'est sûr. C'est quelque chose qu'on entend. On a même été invité. J'ai été personnellement invité même à certaines watch parties, comme on dit. La différence, ou en tout cas, nous, ce qu'on veut faire, on va dire qu'on se concentre sur nous. Nous, on essaie d'amener en fait le côté expérience. On veut vraiment que les gens vivent une expérience. C'est-à-dire que dans un bar sportif ou dans une salle communautaire, on va vous dire en général, venez regarder le match, je prends un match au hasard, Algérie-Argentine. Donc venez regarder Algérie-Argentine de telle heure à telle heure. Mais nous, en fait, c'est une expérience. Alors que oui, tu viens regarder Algérie-Argentine, mais quand tu arrives, il y a de la musique, il y a de la boisson, il y a des gens que tu vas rencontrer, il y a peut-être des jeux, des activations sur place. Peut-être que tu vas rencontrer cet influenceur ou ce créateur de contenu que tu suis.
0: Ou un ex-footballeur.
1: Ouais. Voilà, exactement. Ou peut-être même un footballeur, encore actuel. Qui sait? Donc voilà, c'est un peu ça. C'est un peu ça l'idée, en fait, d'aller un peu au-delà, en fait,
0: juste de regarder
1: le match. Et c'est ce qui se fait au jour d'aujourd'hui. C'est ce qui se fait même dans les stades de foot ou même pour ceux qui préfèrent le hockey. On est à Montréal. Quand tu vas au Centre Bell, avant le match, il y a toute une série d'affaires, comme on dit. C'est-à-dire qu'il y a un DJ, il y a des activations, il y a les mascottes, tu peux aller manger, tu peux regarder le Hall of Fame, tu peux en apprendre un peu plus sur l'histoire du Canadien et tout. Et c'est exactement ça, en fait. Aujourd'hui, on parle d'expérience et c'est vraiment ça qu'on veut mettre de l'avant. Donc, au-delà du simple fait de regarder le match, du résultat, au-delà des 90 minutes, ben, on veut que les gens se sentent bien, tout simplement. On veut que les gens, ils aient envie de parler, de raconter, d'échanger, tout simplement.
0: Une sortie.
1: Voilà.
0: C'est une sortie, c'est une expérience. L'espace 8 rue Queen, tu as dit Algérie, Argentine, c'est sûr que parce que les matchs n'intéresseront pas toujours tous les gens au même moment.
1: Exactement.
0: Voilà quoi.
1: Au même moment.
0: Je sais pas, je dis un truc, je sais pas s'ils sont à la Coupe du Monde, mais je sais qu'ils y sont. Honduras contre, je sais pas moi.
1: On va dire
0: Curaçao,
1: voilà, Jordanie,
0: c'est sûr que voilà, c'est pas nécessairement des matchs qui vont attirer du monde.
1: Exactement.
0: Mais vous proposez à Mondial Foot 26 quand même des choses où quelqu'un peut ne pas regarder le match en 90, mais faire autre chose.
1: Exactement. Ne pas regarder le match, mais faire autre chose. Donc, quelqu'un peut venir tout simplement et puis visiter la partie musée.
0: Oui.
1: Quelqu'un peut venir et puis prendre tout simplement, créer du contenu, prendre des photos ou aussi acheter des vêtements. On est en partenariat avec certaines
0: marques de vêtements
1: ou quoi que ce soit qui vont proposer des habits. Donc, on va avoir une boutique sur place. On va aussi avoir des objets personnalisés. Donc, en fait, comme tu as dit, de toute façon, c'est une sortie. Quelqu'un peut venir tout simplement et puis dire, écoute, moi, on est vendredi soir, j'ai 2 heures à tuer et tout, j'ai envie de sortir, j'ai envie de me promener. Écoute, je vais aller à Montréal Foot, je vais aller prendre un verre, je vais aller prendre une bière avec un ami et tout ça. Et puis, écoute, s'il y a un match, tant
0: on
1: mieux. Mais s'il n'y a pas de match, écoute, ça fait une sortie. On va écouter de la musique. Donc, quelque part, c'est ça. On essaie de mettre tous les ingrédients, en fait, de l'expérience événementielle à contribution pour que les gens se sentent bien. Donc, autant visuellement qu'au niveau de auditif et tout.
0: Ceci dit, sur les 40 jours, au-delà du jour d'ouverture, au-delà de la finale, il y a des journées particulières, j'imagine. Est-ce qu'il y a des journées thématiques, par exemple?
1: Il va y avoir des journées thématiques. Il va plutôt avoir peut-être aussi des semaines thématiques. Donc, je ne vais pas tout dévoiler parce qu'on est encore en train
0: d'y travailler
1: et tout.
0: On est à J-4, là.
1: Oui, on est à J-4. Mais écoute,
0: vous m'avez attaqué, là, mais on est à J-4.
1: Ouais, non, c'est ça. On va avoir des thématiques. On va avoir peut-être une semaine consacrée au continent africain, qui sait, une semaine consacrée au continent latino-américain, où on pourrait avoir une journée, par exemple, Brésil. On sait que le Brésil, c'est la nation la plus titrée, c'est 5 Coupes du Monde, c'est un géant. Oui, c'est vrai, aujourd'hui, peut-être que le Brésil n'a plus le lustre d'antan, mais Neymar est là, ça redonne une certaine motivation. La communauté brésilienne est très présente ici à Montréal. Ils sont chauds, les Colombiens aussi sont très présents, les Marocains, champions d'Afrique, mm-hmm. entre guillemets, mm-hmm. les Sénégalais aussi, mm-hmm. champions d'Afrique, entre guillemets. Mm-hmm. Donc, il y a plusieurs nations qui sont là et qui ont des communautés fortes et qu'on va mettre de l'avant. Je peux penser aussi, je vais encore parler du Cameroun. Cameroun et Nigeria, deux géants d'Afrique qui ne sont pas qualifiés.
0: Mais qui sont très présents.
1: Ouais. Qui sont présents culturellement, mm-hmm. qui sont présents dans les têtes, mm-hmm. qui sont présents pour.
0: C'est-à-dire que le Camerounais, par exemple, dont l'équipe n'est pas là-bas, effectivement, peut arriver et être
1: aller.
0: À l'aise,
1: vivre son truc. Il peut regarder son foot, mettre son maillot, être fier, et puis voilà. Et voilà, un scoop, il y aura un événement qui sera consacré au Cameroun.
0: Si vous m'entendez là, sortez-moi mon maillot, s'il vous plaît. Préparez-le. Il y a deux, trois matchs comme ça qui me viennent en tête.
1: France-Sénégal.
0: Est-ce que Mondial Foot 26 fait quelque chose de spé?
1: France-Sénégal, le match en lui-même est spécial.
0: Ok, tout est dit.
1: France-Sénégal, oui, gros match. Maroc. Haïti, le 24 juin, jour de la Saint-Jean, tellement de symboles, mm-hmm. je préfère même ne pas les évoquer, mm-hmm. tellement de symboles que ce match a lieu le 24 juin. Mm-hmm. Argentine-Algérie, match très intéressant aussi.
0: On a le Congo qui n'a pas de match particulier, mais le fait que le Congo soit
1: exactement. Présent. Il y a plusieurs parallèles à faire. Congo, unique et dernière participation en 1974, je pense. Mm-hmm. Haïti, unique et dernière participation en 1974. Mm-hmm. C'est pareil, deux communautés fortement représentées ici à Montréal. Il y a vraiment des parallèles intéressants à faire et tout. Il y a vraiment beaucoup de choses intéressantes. Et je ne sais pas si c'est fait par hasard, mais il y a certains groupes et tout qui nous donnent vraiment des choses intéressantes. Tu sais, le fameux France-Sénégal, on se souvient du France-Sénégal de 2002 avec Diouf. Papa Bouba Diop et tout ça, de El Hadji Diouf et tout ça. Donc on a un remake avec toute l'histoire de la colonisation entre la France et le Sénégal. C'est toujours des moments particuliers.
0: On a vu ce que ça donnait il y a quelques jours.
1: Avec Côte d'Ivoire, France. On va parler
0: des matchs amicaux.
1: Exactement, c'est de ça que j'allais parler avec les deux frères, Désiré et Guéla.
0: Dans les équipes différentes. Il y a toute une histoire. La dernière fois, on avait évoqué l'accessibilité, appelons ça comme on veut. Je sais que là-dessus aussi, vous étiez encore en train de travailler sur un certain nombre de choses. Le 8 rue Queen, Mondial Foot 26, est-ce que les gens qui viennent, ils vont manger à l'intérieur, faire tout, mais l'entrée, est-ce que c'est payant?
1: L'entrée, ça dépend des matchs. Okay. En fait, la billetterie, elle est faite par match.
0: Par match, ok.
1: Pour quelqu'un, on va dire, une personne qui vient juste visiter ou quoi que ce soit, ça va dépendre des jours, ça va dépendre des heures. Il y a des jours, des moments où ça sera gratuit, il y a des jours où ça sera aussi peu que 10$. Mm-hmm. Le prix ne devrait pas excéder 20 ou 25$ pour les matchs les plus chauds, on va dire, les matchs les plus en demande, les matchs qui sont le plus demandés par les communautés. Sinon, ça reste quand même quelque chose de très accessible, je pense. Donc, c'est-à-dire, on parle de prix allant de 10, 15, 20, 25$ maximum pour entrer dans la fan zone, avec possibilité de se restaurer sur place et tout ça. Et encore une fois, ce qui est offert, c'est au-delà du match, c'est vraiment le côté expérience.
0: Je veux faire allusion à un événement. J'y étais, tu y étais aussi. La NBA House, qui est encore présente à Montréal à l'heure actuelle. Alors, je vais essayer de la raconter aux gens, même si sur les réseaux, ils voient ce que c'est. Vous rentrez, puis il y a plein de stands avec de compagnies, comme on appelle ça, d'activités immersives. Vous pouvez faire des paniers, vous pouvez faire des photos, vous pouvez, tu vois, il y a plein de trucs en rapport avec le basket. Puis il y a des panneaux où vous voyez vraiment toute l'histoire du sport. Au fond, il y a le lounge consacré à la WNBA, tout ça. Puis il y a l'espace pour le match, il y a l'espace restauration, il y a, quand vous rentrez, c'est de la musique et tout ça. Il finit demain.
1: Demain lundi, ça finit
0: demain lundi. C'était payant. Je le dis juste comme ça, c'était payant. Et pour ce qu'on vivait là-dedans, finalement, on se disait, OK, si c'est ce que ça coûte, Je vis tellement de choses là-dedans. Mm-hmm. Là, bon, je veux dire, il y a la possibilité de faire. Vendredi, c'était Serge Ibaka qui était là. Mm-hmm. Hier samedi, c'est Torassi de la WA qui était là. Mm-hmm. Green, je pense qu'il arrive aujourd'hui. Mm-hmm. Aujourd'hui, c'est Green qui arrive aujourd'hui. Je veux dire, ils sont disponibles pour tout le monde. Donc, je vois un peu cette ambiance-là. Mais là, c'est avec la touche pour le Mondial Foot 26, c'est la touche d'Oro et tout ça. C'est dans cet esprit là en fait.
1: Oui, c'est dans cet esprit. Connaît, oui, hein. Voilà, c'est dans cet esprit un peu justement d'immersion. Après, c'est sûr et certain qu'on n'a pas la prétention de faire un NBA house, mais en tout cas dans la vision, dans l'idée, oui. Mm-hmm. Peut-être pas au niveau des moyens, au niveau du déploiement, pas encore en tout cas, mais
0: J'aime le pas encore. Oui, pas encore. Ça, c'est déjà annonciateur de choses à venir.
1: Exactement. Ouais. Mondial Foot 26 reste quand même une initiative citoyenne qui n'est pas supportée. Par des corporations, non du tout. Voilà, ça reste quelque chose de quand même très simple à l'image de Montréal, mais quand même quelque chose qu'on veut mettre à un certain niveau, qu'on veut rendre quand même intéressant pour les gens et que les gens en aient pour leur argent, un peu comme tu dis. Mm-hmm. Donc oui, les gens peuvent s'attendre à arriver dans un endroit où ils se disent « Ok, waouh, okay, je suis dans un endroit vraiment différent. Je ne suis pas dans mon salon ou je ne suis pas dans le simple bar sportif ou la buvette du coin ou quoi que ce soit. Okay. Là, je suis à Mondial Foot 26. On veut marquer les gens avec ça. Et oui, je suis allé aussi à la NBA House. Ça m'a plu. C'est exactement comme ça que je conçois justement un événement sportif d'envergure parce que la Coupe du Monde est un événement sportif d'envergure à l'instar des Jeux Olympiques aussi ou des finales NBA. Donc voilà, le supporter de foot lambda se mérite d'avoir un événement à la hauteur de la grandeur de ce sport.
0: C'est bien qu'on ait apporté ces détails-là. De toute façon, nous, on est présents et donc c'est 40 jours, donc on sera présents aussi tous les jours. Mais c'est parce que quelqu'un me posait encore la question de savoir, mais est-ce que c'est un équivalent de bar sportif, mais beaucoup plus grand. Puis je disais, mais non, pas du tout. Ça n'a vraiment rien à voir avec bar sportif et tout ça. Donc, c'est important de le mentionner. Doro, tu vas rester avec nous. On va parler volet sportif. C'est par ça que tu as commencé. Donc, je vais voir si tes connaissances se sont actualisées. Et puis, Quentin, avec l'aide de Quentin, là, on va mettre un peu en place. Alors, cette Coupe du Monde, on parle un peu. On oublie hein, les prix, les stades, les distances. Parlons maintenant football. Ça, tout de suite après la pause.
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0: Voilà, vous écoutez la dernière partie de Néo-Québec de ce 7 juin 2026. On est rentré dans la phase 2 de 1 de la saison, puisqu'on est en saison estivale, mais aussi la phase 2 de l'émission, puisque nous allons consacrer, vous le savez, beaucoup de nos émissions du dominical. Ouais, il y aura une grosse partie consacrée à la Coupe du Monde, et ce sera l'emprise de Néo-Québec Sport ici, avec la Coupe du Monde. Puis je rappelle d'ailleurs que demain lundi, vous le savez, il y a le match 3 de la NBA. Bon, les Knicks ont une avance, non, les Spurs sont en retard de 2 matchs, je préfère le dire comme ça, c'est rien, ça va se rattraper. Donc peut-être que demain, on va réduire. Les Spurs vont réduire. C'est ce soir? Non, c'est lundi. Non, c'est ce soir. Oh, ils me mettent dans les troubles. Je signale que je suis en compagnie de Doro Saez de Mondial Foot 26. C'est comme ça que je l'appelle maintenant. Et puis, Quentin Ndiaye. Pardon? C'est demain. Voilà, j'avais raison. C'est demain. C'est J-4, par contre, la Coupe du Monde et tout. Donc, oui, on a mis un peu en place le Mondial Foot 26. Avant qu'on ne parle côté sportif aussi, Quentin, rapidement, Doro, on a parlé de. Parce que sur la page Instagram de Mondial Foot 26, les gens peuvent voir un peu comment la vibe, elle est en train de monter. Et puis je pense à justement ce baguette, brochette, baguette, baguette, brochette, là, qui est un partenaire de Mondial. Je le dis parce que c'est rare, c'est quelque chose qu'on ne connaît pas, et puis là les gens vont découvrir, ce sera très local quoi, en fait,
1: Oui, alors
0: qu'un
1: Baguette
0: partenaire.
1: Brochette, c'est ça, c'est une enseigne montréalaise portée par un Ivoirien d'origine libanaise. Donc voilà, donc Baguette Brochette, en fait, c'est une sandwicherie, on va dire, une sandwicherie aux accents ivoiriens.
0: Ivoirien.
1: Et voilà, ils ont bien voulu nous accompagner et tout. Donc c'est un peu, on va dire, le restaurateur officiel de
0: Officiel.
1: Mondial Foot 26. Donc pendant les 40 jours, Baguette Brochette sera présent pour servir justement ses sandwichs et puis ses autres produits.
0: Des
1: C'est un
0: autres produits.
1: partenariat, on est très content de ce partenariat parce que c'est une entreprise locale, montréalaise, multiculturelle, et c'est exactement dans les valeurs
0: Les
1: de
0: valeurs.
1: Mondial Foot.
0: Tu as dit Ivoiriens, ils vont en Coupe du Monde, les Ivoiriens. Bon, parlons groupe, parlons. Parlons groupe de Coupe du Monde. Avant de parler de Coupe du Monde, on a vu 2, 3 matchs amicaux, là, parce qu'en ce moment, c'est un peu ça. Donc, un qui a retenu l'attention, ben, il y a eu un Brésil contre Égypte.
1: Il y a France-Côte
0: Voilà,
1: d'Ivoire.
0: que Côte d'Ivoire-France, la Côte
1: Et
0: d'Ivoire et
1: Sénégal-États-Unis.
0: Sénégal-États-Unis. La Côte d'Ivoire joue sa finale de Coupe du Monde, là, il y a 2, 3 jours, on
1: Et tout s'est
0: dirait.
1: bien
0: Hein.
1: passé pour eux.
0: Oui, ils ont battu la France 2-1.
1: Deux
0: Hein.
1: buts à un,
0: Ouais,
1: ouais.
0: c'est ça. En fait, après on a dit ouais, la France a changé son équipe et tout ça. Ça me rappelle le Cameroun quand le Cameroun a battu le Brésil. Nous, on a dit équipe Z ou équipe tout ce que vous voulez. Dans les écrits, là, c'est marqué le Cameroun a battu
1: Je
0: le
1: tiens à
0: Brésil.
1: dire quand même qu'il y a encore quelques mois, justement, tout le monde disait que la France pouvait jouer avec une équipe A, B et C, donc il faudrait assumer.
0: Ouais, voilà. Donc, c'est ça. Alors, ben ça donnait quand même un peu une idée de ce qui se prépare. On sait que ce sont les matchs amicaux. J'ai une surprise pour vous, du moins moi, mon point de vue. Je veux qu'on voit si on peut passer à travers tous ces groupes-là, d'une manière ou d'une autre. Je vais vous mettre au défi. Le groupe A, on sait que c'est les 2 premiers qualifiés, n'est-ce
1: C'est
0: pas?
1: ça.
0: Donc, je veux que vous me donniez un peu les favoris. Le groupe A, on a le Mexique, l'Afrique du Sud, Corée du Sud et Tchéquie. Qui est-ce que vous voyez? Quentin?
2: Moi, je vois passer le Mexique et je mets une pièce sur l'Afrique du Sud.
0: Est-ce que c'est ce que Doro pense aussi?
1: Oui, je mets aussi une pièce sur l'Afrique du Sud qui s'est quand même extirpée de son groupe de qualification devant le Bénin et le Nigeria. Donc voilà, on peut dire que c'est à cause de l'Afrique du Sud que le Nigeria n'est pas là. Donc ouais, moi
0: Vous
1: aussi,
0: ne
1: oui.
0: mettez pas une pièce sur la Corée du Sud?
2: Non.
0: Dans ce groupe-là?
2: Non, pas dans ce groupe-là.
1: Dans ce groupe, non, pas spécialement.
0: Pas spécialement. Le groupe B, ça c'est nous, le Canada, la Bosnie, le Qatar, la Suisse.
2: Pour moi, c'est l'un des groupes les plus ouverts, avec des équipes un peu plus ou moins du même niveau. Mais je mettrais bien le Canada deuxième et premier, soit la Suisse, soit Bosnie. C'est mon avis. Qu'est-ce que tu en penses, toi, Doro?
1: Je suis d'accord avec toi. Je suis d'accord avec toi. Je pense que le Canada, même en tant que pays organisateur, oui, ça peut aider. Mais je veux dire, la Bosnie, c'est pas. c'est pas la première venue et tout. Mm-hmm. Oui. Non, non, c'est...
0: Donc, Canada deuxième.
1: Canada deuxième.
0: Waouh. C'est pas fort fort là. Le groupe C, ça c'est encore nous. Brésil, Maroc, Haïti, Écosse.
2: Brésil, Maroc, Haïti, Écosse. Bah, Brésil, tu as dit tout à l'heure en préambule que Neymar il était revenu. Doro, mm-hmm. toi tu nous as signalé ça. Il peut apporter avec son expérience, etc. Puisque c'est sa quatrième Coupe du Monde, mais il est vieillissant. Malheureusement,
0: bah, il est vieillissant, il a un seul pied.
2: C'est ça. Donc, bon, le Brésil, moi je les vois bien deuxième. Après, là je mets une grosse pièce sur le Maroc. S'ils peuvent s'en sortir premier de ce groupe-là, ça serait magnifique. Et troisième meilleur.
0: Ça, c'est un souhait ou c'est parce que ce sont les résultats
2: quand c'est un souhait, je suis africain, les origines, etc. Tout ça se mêle. Pourquoi pas le Maroc premier
0: et Brésil deuxième.
2: Et Haïti troisième.
0: Le Brésil a déjà été deuxième dans un groupe premier tour.
1: Oui, je pense que oui.
0: Ok.
1: Je pense que oui. Le Brésil, c'est pas une nation qui forcément historiquement fait de bonnes sorties au premier tour. Mais après, ils se retrouvent en finale. Alors, je vais pas me mouiller pour l'ordre comme Quentin, mais je vois un peu la même chose. Maroc, Brésil et Haïti. Autant pour le cœur que pour la raison. Je pense que Haïti vont être pas poussé par tout un peuple. Mm-hmm. Il y a tout un poids historique derrière ça.
0: Et tout ça.
1: Ça peut leur permettre d'aller chercher
0: une troisième place.
1: Oui.
0: Hein.
1: Avec une victoire et puis deux nuls, mm-hmm. ça peut passer.
0: En vrai, une victoire jouable. Et deux nuls.
2: C'est jouable. Au vu du groupe, franchement, c'est jouable.
0: OK. Mm. Groupe D, États-Unis, Paraguay, Australie, Turquie.
1: C'est un groupe tellement cosmopolite. On a la CONCACAF, c'est très ouvert. États-Unis.
0: Je joue la Turquie.
2: La Turquie, premier, ça peut le faire.
1: Ça peut le faire.
0: Je joue la Turquie.
1: Tu as dit États-Unis, Turquie, Australie.
0: Paraguay,
1: c'est aussi une grande nation de foot, hein, historiquement.
0: Ça va
1: Allez,
0: souvent
1: États-Unis, en 8e. États-Unis, Turquie.
0: États-Unis, Turquie, Paraguay, Jean 3.
1: Ouais.
2: Paraguay, Turquie.
0: Ouais.
1: Paraguay,
0: ouais.
1: Turquie, toi, tu vois les États-Unis sortir ?
2: Ouais, ça y est.
0: Ah ouais, il a dit ça. Ouais. Groupe E, Allemagne, Curaçao, c'est comme ça qu'on dit, Côte d'Ivoire, Équateur.
2: C'est un beau groupe ça. Franchement, c'est un beau groupe avec des belles affiches. Bon, l'Allemagne, normalement l'Allemagne finit premier. Côte d'Ivoire et Équateur, là ça va se jouer entre les deux, je pense.
1: Ouais. Pour la Moi, deuxième je dirais Côte d'Ivoire deuxième.
2: Ouais, ouais.
1: Côte d'Ivoire deuxième et l'Équateur qui arrive à s'en sortir.
0: Donc Curaçao, non, on oublie.
1: Non, on oublie. Ouais. Malheureusement pour eux.
2: Mais après, il y a les meilleurs troisièmes aussi.
0: Ça, on va y venir.
2: Ça aussi, ça peut jouer.
0: Le groupe F, Pays-Bas, Japon, Suède, Tunisie.
2: Pays-Bas, Japon. Hein. Après la Suède, pourquoi pas troisième. Pays-Bas, Japon, Tunisie, je ne les vois pas.
0: Pays-Bas, premier, c'est ça.
2: Pays-Bas, premier. Ouais.
1: Moi, j'irai avec Pays-Bas, Suède.
0: Pays-Bas, Suède, ouais. Ok.
2: Et Japon, troisième pour toi ?
1: Japon, troisième.
0: C'est là où j'ai
1: malheureusement... Non.
2: Bon. Dans les deux cas de figure.
0: C'est là où j'ai voulu vous attirer votre attention. J'anticipe déjà sur la suite, là, mais je vous ai dit que j'avais une surprise, moi, pour vous. Le Japon, surveillez.
1: D'accord.
0: Je vous dis surveillez.
1: Okay.
0: Même pour le dernier carré. Surveillez le Japon.
1: C'est bon, on note
2: ça.
0: C'est noté, Maël. Surveillez le Japon. Le groupe G, Belgique, Égypte, Iran, Nouvelle-Zélande. Bon, on peut se dire que...
2: C'est déjà joué, hein. Belgique-Égypte.
0: Belgique-Égypte. Le groupe H, et il y en a des groupes. Espagne-Cap-Vert, Arabie Saoudite-Uruguay.
2: Espagne-Uruguay.
0: Ouais, parce que Cap-Vert, ça c'est bon pour la...
2: Cap-Vert, troisième.
0: Pour la Coupe d'Afrique, là, ils font... Ah ouais, Cap-Vert, troisième, devant l'Arabie Saoudite. Ouais. Bon... France, Sénégal, Irak, Norvège.
2: Sénégal, Norvège, troisième.
1: France, Sénégal, Norvège.
0: Et en deuxième,
1: je suis pas sûr que la France est première.
2: Ex-aequo carrément.
1: Ouais,
2: je donne ex-aequo.
1: Ouais, je suis pas sûr que la. C'est franchement, c'est un groupe très équilibré entre trois.

0: Algérie,
1: Autriche,
0: Autriche,
1: Jordanie.
0: Jordanie.
1: Moi, c'est déjà joué aussi, hein. Argentine,
0: Argentine,
1: Algérie.
0: Algérie.
1: Après, c'est juste l'ordre qui va déterminer les choses, mais Argentine, Algérie, on les voit passer, hein.
0: Ouais. Argentine, Algérie. Après, on se souvient, hein, l'Argentine qui a perdu contre l'Arabie Saoudite à la dernière Coupe du Monde et tout. Des fois, ils commencent un peu avec un
1: Un
0: frein à main.
1: peu,
0: Ça va
1: enfin.
0: dépendre aussi de l'état de forme de Messi,
1: Ouais. Cela,
0: comment
1: j'ai
0: il
1: vu
0: va
1: le dernier
0: arriver.
1: match amical là d'hier contre. C'était hier contre.
0: Le match où il n'est pas rentré là?
1: Ouais,
0: Ouais.
1: contre le Paraguay ou non,
0: Je sais
1: Paraguay ou
0: pas. Je sais
1: Honduras.
0: même plus du tout.
1: C'était un peu.
0: Laborieux.
1: Ouais, c'est un peu laborieux, ouais.
0: Sans Messi, c'est laborieux.
1: C'était. Bah, il va falloir qu'ils apprennent à jouer sans lui aussi,
0: Sans lui,
1: parce
0: c'est
1: que
0: vrai.
1: c'est ça. Le groupe K, Portugal, Moyenne-Boka, Ouzbékistan et Colombie.
0: Superbe groupe. Superbe groupe.
1: Portugal,
0: Congo,
1: Congo,
0: Colombie. Ouais.
1: Ouzbékistan, Colombie.
0: Alors moi, je vois Portugal. Portugal premier. Colombie, RDC, ça joue entre les deux, peut-être ex aequo avec un qui réussit à passer meilleur troisième. Le match Colombie-RDC va être vraiment explosif. J'ai
1: C'est
0: vraiment
1: ça.
0: C'est un des matchs que j'attends le plus.
1: Ouais.
0: Moi, Portugal aussi, je mets une pièce là-dessus. Et Congo, je suis un peu du même avis que Doro. Congo, Colombie, ça va se jouer entre les deux. Mais Portugal, c'est sûr, ils vont finir premier. Ils ont une grosse équipe.
1: Sur le papier.
0: Ouais, sur le papier. Après, le collectif, faut voir.
1: Il faut voir. Mais la Colombie, attention, hein. C'est très souvent, ça va très souvent dans le huitième de finale. Dernier groupe, Angleterre, Croatie, Ghana, Panama. Et à ce mois.
0: Croatie, Croatie, Angleterre, je ne sais
1: Angleterre,
0: pas. Croatie,
1: Croatie,
0: Ghana.
1: Ghana, Panama.
0: Croatie, tout, bon, Angleterre, je ne sais pas.
1: Non,
0: Parce
1: Angleterre,
0: que dans les compétitions, l'Angleterre, ils
1: Angleterre,
0: nous ont souvent
1: Croatie.
0: déçus. C'est ça, ils ont
1: C'est
0: souvent
1: ça le problème,
0: déçu.
1: même s'ils ont beaucoup de talent dans
0: Ouais.
1: l'équipe, tu
0: Là,
1: vois.
0: alors là, justement, l'entraîneur a essayé de faire quelque chose de justement de différent. Il y a beaucoup de gens qui ont été laissés sur le carreau. Il essaye justement de pallier en fait un peu à ce qu'ils ont d'habitude, toujours un super beau line-up et tout ça. Après de mauvais résultats. Mais bon, l'Angleterre reste une grande nation de football. Hein, je veux dire, sur une compétition, le football des nations, ça se joue à très peu. Donc, ouais, moi, je jouerais quand même Angleterre, Croatie. Ghana, non, je pense
1: Non.
0: pas qu'ils y sont. Je pense pas qu'ils y sont. Alors, peut-être qu'avec la règle des meilleurs troisièmes, ils vont pouvoir s'en sortir, mais ça ne serait pas pour aller bien loin.
1: Deuxième point, c'est que je vais sur les équipes africaines dans laquelle j'inclus Haïti. Vous les avez toutes mises au deuxième tour. Sauf là le Ghana
0: Sauf
1: qui est le moins.
0: Ghana et Tunisie. Sauf
1: Ghana
0: Ghana
1: et Tunisie
0: Tunisie,
1: qui
0: ouais.
1: semblent
0: Et peut-être Cap
1: moins.
0: Vert,
1: Ouais.
0: ouais. Moi,
1: Et
0: remettre
1: puis
0: mettre les
1: Cap-Vert
0: autres.
1: aussi. Mais sinon, toutes les autres, vous les avez quasiment mis, ouais,
0: Ouais. Ouais.
1: deuxième
0: Je
1: tour.
0: pense qu'au jour d'aujourd'hui, quand tu me diras qu'est-ce que tu en penses, oui, les nations européennes, tu es dans l'élite du foot mondial, tu as les nations européennes et tout, et tu as l'Amérique latine.
1: L'Amérique
0: Et je
1: latine.
0: pense qu'après, au niveau de donc l'Amérique du Nord, l'Asie, l'Océanie et l'Afrique, ça se joue. Et je pense même que l'Afrique est un poil au-dessus des autres, peut-être un peu au même niveau que les nations nord-américaines. Donc je pense qu'il y a moyen. Il y a
1: Il
0: moyen.
1: y a moyen.
0: Je suis d'accord avec ça. Les nations africaines, elles ont vraiment élevé leur niveau avec les dernières émissions de la CAN et même les équipes africaines qui vont en Coupe du Monde. Ça va de plus en plus loin. Les équipes progressent, les joueurs jouent dans les grands clubs européens. Tout ça apporte aux nations, chacune des nations, pardon. Donc toutes ces équipes africaines, je pense qu'elles peuvent jouer, de sacrés tours aux grandes nations européennes ou américaines. Pardon.
1: Je vais jouer mon avocat du diable dans la préparation des joueurs. Et je parle de la préparation à tous les niveaux, physique, mental, tout le reste. On voit des équipes, je prends le cas de la France. La France, et j'ai aussi vu la déclaration de l'entraîneur argentin. Ils sont en train d'aller en Coupe du Monde, se préparent pour 7 matchs. OK? 7 matchs. Est-ce que vous pensez que nos équipes à nous, là, se préparent pour 7 matchs? Quand
0: Pas
1: vous voyez.
0: forcément.
1: Vous
0: Pas
1: savez pourquoi
0: forcément,
1: je dis
0: parfois.
1: ça? J'ai vu le match de la Côte d'Ivoire contre la France. Bah, on l'a tous regardé. On a dit que la France, elle a quoi? 3 équipes mondiales, là? La Côte d'Ivoire en a une et demie. Est-ce que vous avez vu la profondeur du banc? Est-ce que, quand je les ai vus pour ce match amical, là, bon, on va me dire que c'était peut-être la France, quoi, mais la façon dont elles ont tourné, puis je n'ai pas eu l'impression qu'il a beaucoup fait tourner son effectif. je fais un focus là sur la Côte d'Ivoire.
0: La profondeur du
1: banc. Oui, la profondeur du banc.
0: C'est vrai que

0: C'est vrai que ça peut jouer.
1: C'est quelque chose qui peut jouer là. Parce que chaque match, sachant qu'on n'est pas favori, donc chaque match va être au couteau.
0: Ouais.
1: Mais maintenant, il faut être dans la durée là.
0: Alors, pour avoir entendu une interview du président de la Fédération ivoirienne, quand il félicitait justement les joueurs dans les vestiaires, après la victoire contre la France, il leur a dit on va aux États-Unis et pourquoi pas jusqu'au bout. Okay. On veut aller au bout. Donc, bien en sûr. Fait, je pense qu'ils vont avec l'ambition de se dire.
1: C'est sûr que personne ne va en disant bon, je veux dépasser.
0: On joue, c'est ça, on joue le tout pour le tout. Après, au niveau de la profondeur de banc, c'est vrai que ça peut jouer des tours, mais la France, c'est exceptionnel. Parce que même les autres équipes européennes n'ont pas la profondeur du banc de la France. Peut-être l'Espagne, le Portugal un peu, mais la France, c'est tout simplement extraordinaire.
1: Cet excès de position favori de la France, là. Vous pensez, vous toutes deux là, qui connaissez bien cette équipe, vous pensez vraiment qu'il n'y a pas un risque d'être surpris là, moi ?
2: Si.
1: C'est 90 millions, on ne sait jamais ce qui peut arriver, mais...
2: Il y a toujours un risque. C'est pour ça que Didier Deschamps, il essaie d'éviter tout ça, tout ce qui est favori, etc., pour ne pas ajouter plus de pression à tous ces joueurs de l'équipe de France. C'est un groupe assez jeune, on oublie de le dire. Le groupe de l'équipe de France est très jeune. Ils n'ont pas beaucoup de compétitions ensemble. En plus, il y a six joueurs qui ont fait les Jeux Olympiques avec Thierry, qui vient de s'ajouter au groupe qui a un peu déjà fait avec la Coupe du Monde 2022, etc., qui ont déjà vécu ensemble. Donc, c'est pour ça que Didier Deschamps, il essaye d'éviter tout ça, toute la starification, tout ce qui est favori, pour pas que ça gêne l'osmose du groupe. Donc, le talent, on l'a. Ça, c'est clair, net et précis. Maintenant, faut pas non plus qu'on se voit plus beau qu'on ne l'est déjà, je pense, pour qu'il fasse une belle compétition.
1: Ok. Vous avez très peu d'informations à me donner sur le Canada. Tous les deux, là, je vous regarde, là, mais le Canada, vous n'avez pas vraiment d'informations à me donner sur cette équipe.
0: Franchement, le Canada, j'attends de voir. J'attends justement de voir le premier match contre justement la Bosnie pour voir un peu qu'est-ce qu'ils vont faire. On a vu le match contre l'Irlande. L'Irlande avant-hier. J'ai pas été convaincu. Je suis pas convaincu de l'osmose de cette équipe. Je suis pas forcément convaincu non plus de ce qu'il peut faire. Les talents sont là.
1: Canada, Bosnie, Qatar, Suisse.
0: Ouais.
2: En vrai, ils peuvent passer, mais deuxième.
0: Mais faut pas oublier aussi que le Canada aussi, c'est un retour.
1: Après beaucoup d'années.
0: C'est un retour. Je veux pas dire de bêtises, mais.
1: 86?
0: Je sais pas, mais ça fait longtemps.
1: Ça fait très longtemps.
0: Je pense pas d'ailleurs avoir vécu une Coupe du Monde avec le Canada. Donc ouais, ça fait très longtemps.
1: Ça fait longtemps.
0: N'a pas été à la Coupe du Monde. Donc voilà, c'est un retour pour eux aussi. Et je pense que oui, en tant que pays organisateur, c'est sûr qu'on aimerait qu'ils aillent le plus loin possible. Et aussi, ben on est au Canada.
1: On est au Canada aussi.
0: Mais je pense que de manière réaliste et tout. Ils ne s'attendent pas forcément à aller très loin.
1: Ah ouais, hein.
2: S'ils font 16e, c'est un beau parcours pour le Canada, hein, je pense. 16e de finale.
1: On est combien? 48, hein?
2: Ouais, 48, ouais. Il y a les 16e de finale. Après,
1: oui, c'est vrai que cette fois-ci, il y a les 16e. Ouais, j'avais oublié. Ouais, 16e, il y a les 3 matchs premiers, puis on va au 16e, puis on va au 8e.
2: Exactement.
1: Demi-finale.
0: Donc, on fait 8 matchs.
1: C'est 8 matchs. Il faut 8 matchs pour gagner.
0: 8 finales. Voilà.
2: Donc, ça sera un beau parcours pour le Canada s'ils font 16e.
1: Ça veut dire s'ils sortent du premier tour et ils font
2: phase de groupe, là.
1: Ils sont qualifiés en 16e de finale. C'est OK. Ça. Il nous reste très peu de temps. Je voulais juste qu'on évoque 3 joueurs d'Euro pour la Coupe du Monde qui vont être la révélation.
0: Révélation.
1: Ou qui vont marquer cette Coupe.
0: Je dis,
1: on a toujours des surprises, mais ce qu'on connaît...
0: Ni une révélation, ni une surprise. Cristiano Ronaldo, je pense que ça va être sa dernière Coupe du Monde.
1: Okay.
0: Il va avoir à cœur de faire quelque chose parce que Messi a gagné la Coupe du Monde. Ronaldo, je ne pense pas qu'il va l'avoir, malheureusement, mais il fera tout pour. Donc, à surveiller. Kylian Mbappé, on l'attend. On l'attend avec tout ce qui se passe en équipe de France, l'avènement de Ousmane Dembélé qui va peut-être vers son deuxième Ballon d'Or et tout ça. On va être surpris de voir un peu comment
1: il va gérer.
0: Voilà. Et troisième joueur pour ma part à surveiller.
2: Même pas Lamine Yamal, tu penses pas à lui?
0: Oui. En fait, non. Erling Haaland.
2: Erling, hein?
0: Oui, Erling Haaland. Je serais curieux de voir comment Erling Haaland va porter justement son équipe. Est-ce qu'il va pouvoir justement tirer la Norvège vers le haut Zlatan n'a pas réussi à le faire avec la Suède, mais je serais curieux de voir qu'est-ce que Erling Haaland va faire.
1: Quentin ?
2: Moi, je vais dire Ousmane Dembélé pour le nouveau statut qu'il a acquis avec le PSG, la Ligue des Champions, etc. Donc Ousmane Dembélé en premier. Pour parler un peu des légendes du football qui vont nous quitter, Neymar, pour voir ce qu'il va donner en dernière Coupe du Monde au football. À chaque fois qu'on voit Neymar, c'est toujours beau. Donc, est-ce qu'il peut encore nous donner cette beauté-là ? On va voir ça pour cette dernière Coupe du Monde. Et un troisième joueur comme ça, l'Afrique, Sadio Mané. Est-ce que Sadio Mané peut porter le Sénégal comme il l'a fait lors de la dernière CAN ?
1: Sérieux ?
2: Ouais.
1: Dans l'équipe du Sénégal, là, ce serait Sadio Mané ?
2: Oui. Ah oui. Est-ce qu'il peut porter l'équipe ?
1: Encore. Dembélé, Mané et puis Neymar. Tu n'as pris que des finissants, toi.
2: Oui. Que des joueurs qui sont spectacles.
1: Ok.
2: C'est ça.
1: D'accord. Moi, je ne vais pas vous donner de joueurs, mais je reviens à mon pronostic. Je vous dis, les gars, surveillez le Japon. Non, ne ris pas de l'autre côté. Je vous dis, regardez le Japon dans cette coupe.
0: Regardez. Faire une Corée du Sud,
1: oui.
0: De 2002. C'est
1: de
0: ça
1: 2002.
2: Mais attendez. Bah, du coup, qui regardez pour vous prend la Coupe du Monde ? Là, on est là. La Coupe du Monde n'a pas encore débuté. Qui va la prendre pour vous ?
1: Et dites ça tout de suite et puis moi je note et puis de toute façon chaque dimanche on en parlera et on ira à Mondial Foot en discuter. Doro, à toi, finale, on finit là-dessus. Finale.
0: Sénégal,
2: champion du monde.
0: Champion du monde, ah ouais. Vas-y, pourquoi on y va à la folie.
1: Non, c'est pas pourquoi pas machin, dis ton truc, lui il a dit il est à la folie. Et toi?
2: Moi je dis la France, soit l'Espagne.
1: Ouais. Soit France, soit Espagne.
2: Soit France, soit Espagne, champion du monde.
1: Ok. Maël? La France aussi, Maël dit la France aussi, ça fait France 2. Et puis tu as dit quoi, Espagne ?
2: Soit okay. France, soit Espagne, j'ai dit.
1: D'accord.
2: Et toi Cyril ?
0: Japon.
1: Je suis sur le Japon.
2: Le Japon, dernier carré ? Ouais.
1: Okay. Ça va être la première équipe asiatique à gagner la Coupe du Monde.
2: D'accord, ok.
1: Je vous dis Japon. Prenez ça comme ça. D'accord. Et puis voilà. Allez, on finit notre émission, on termine là. De toute façon, je vous dis, pendant un mois, on va en parler. Mes deux camarades sont fébriles au-delà de l'aspect sportif. Mais Yadoro qui, lui, a encore Mondial Foot 26 à dealer, avec lequel il doit dealer. Mais il est heureux de le faire. C'est son ADN. Ouverture jeudi, J-4.
0: Jeudi le 11, tout à l'heure, j'essaie de faire ça très rapidement. Tu parlais d'accessibilité. Mm-hmm. Jeudi le 11, la journée est totalement gratuite.
1: Okay.
0: Jeudi le 11, donc première journée, match ou pas match, les gens sont invités à venir, à rentrer gratuitement. Il faut juste s'inscrire sur le site internet mondialfoot26.com. À venir découvrir la fan zone, tout simplement. Ouais.
1: Mondial Foot 26 en chiffres, donc .com. Je rappelle, donc au rue 8, rue Queen, ça c'est Square Victoria.
0: Square Victoria.
1: C'est beaucoup plus facile. Quentin, nous on a du pain sur la planche. Il va falloir regarder chaque groupe, chaque équipe, comment ça évolue. Venir nous donner, pas les stats là, de meilleurs passeurs ou quoi que ce soit, mais grosso modo, non, je te taquine, mais on a du travail là-dessus. Sur cette Coupe du Monde, on va voir. Maël a dit la France, c'est pas grave. Moi, je vous dis de regarder. Il y en a des joueurs. Je pense à Endo, je pense à Kubo, que j'ai encore vu dernièrement, là, celui de Eindhoven, là, Doan. Regardez le Japon, vous allez voir. J'ai dit. Merci à vous deux. Merci Doro Saïs. Tous les dimanches, je signale, dès ce dimanche jusqu'à dimanche prochain, il y aura donc cette partie Neo Québec Sport et on aura donc notre partenaire Mondial Foot 26. Il y aura des jours où ils seront là. Il y aura des jours où peut-être ils ne seront pas là. Peut-être qu'il y aura des jours où nous vous parlerons plutôt. Bah, évidemment, moi, je vais rester ici parce que je n'ai pas le choix. Mais on vous parlera depuis le 8 rue Queen. Donc, voilà le programme. Et puis, merci à Alain Babino. Merci à toi, Maël. Bye. À dimanche.

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1: Bienvenue dans la Minute à l'italienne. Laissez-moi vous amener dans un voyage à travers les époques où les coutumes et les habitudes sont transmises de génération en génération et font partie du quotidien comme un espresso, un biscotto,
2: une pasta carbonara,
1: un panino ou bien un tiramisu. Une excursion rapide dans la culture italienne où j'explique avec humour et bienveillance les raisons derrière certaines de nos coutumes et habitudes très particulières. Buongiorno! Aujourd'hui, dans la Minute à l'italienne, on ne parle pas d'un simple mariage. On parle du mariage
2: à l'italienne.
1: Parce qu'un mariage italien, c'est pas une journée. C'est pas une production, c'est une méga production qui se prépare des mois à l'avance. Ça commence avec les invitations. Toute la famille autour de la table a passé à travers des centaines d'invitations et tout le monde donne son avis. Ah, comme est belle, là!
2: Comme est brutta!
1: Puis après 2 heures, toujours rien de choisi, mais au moins on sait tous qu'on a mangé un bon spaghetti. La rebelle, direction rue Saint-Hubert, un samedi matin. Toutes les futures mariées sont là. Entre le château de la mariée Nadia et toutes les autres boutiques. Le satin, la dentelle ou l'organza. Coupe trapèze, coupe sirène ou trompette.
2: Madonna!
1: Mais comment choisir? Basta! Andiamo! On va aller prendre un espresso. Et les limousines, elles? Quelqu'un connaît un gars.
2: On connaît toujours un gars.
1: Et tu te retrouves dans un sous-sol à San Leonardo à regarder des autos qui ont toutes une histoire. Et on paie comment? Non ti preoccupare.
2: Inquiète-toi pas, tu vas me payer.
1: Les bonbonnières, les fleurs, le gâteau, le voyage de noces en Italie pour visiter la famille ou dans le sud avec tes parents? Ça n'arrête jamais. Hé, hey, Cathy, si tu décides d'aller à Cuba, dis-moi-le.
2: Je connais un gars.
1: Parce que chez les Italiens, un mariage, c'est pas juste 2 personnes. C'est ma mère, ton père, tes frères, mes sœurs, ma nonna, ton nonno, et tout le voisinage du marché Jean Talon jusqu'à Rivière-des-Prairies. Alors, si jamais vous décidez de vous marier, n'hésitez pas à demander des conseils à un ou une Italienne. C'est sûr.
2: Ils connaissent un gars.
1: C'était Cathy Fuoco. On se retrouve bientôt pour une autre Minute à l'Italienne. Ciao! À la prossima!
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0: Bonsoir tout le monde et bienvenue à une autre édition d'Excusez-la ce dimanche 7 juin 2026. Marc Bolduc au microphone, accompagné de Quentin Machetelinx à la technique et à la mise en onde de cette émission dédiée à la musique, la chanson, la danse traditionnelle québécoise. Et cette semaine, bien, si vous avez suivi sur les quelques réseaux sociaux, bien sûr, où on s'annonce, vous savez qu'on a des invités. On a parmi nous quand même deux membres de la formation des Tireux de Roche. Les Tireux de Roche. J'étais bien trop distingué. C'est quand même des apostrophes Roche. Vous entendez donc les voix de Francis Roberge et Luc Murphy qui sont avec nous dans nos studios. Bonsoir, messieurs.
1: Bonsoir, Marc.
2: Bonsoir.
0: Et oui, et puis je disais ça hors d'onde avant que la DVD. À chaque fois qu'on a reçu, parce que là, avec 8 albums, on les a reçus au fil du temps puis de l'émission, on a à peu près le groupe à peu près. Pas la même durée que l'émission, mais on s'est pas mal suivi. On a eu droit à peu près à tous les membres de l'organisation qui venaient parler de ces albums. Je trouve ça très intéressant parce que les points de vue évoluent, bien sûr, mais c'est aussi la perspective du groupe qui est amenée par des gens qui sont là. C'est un collectif assez important, je pense, les tireurs de roche. Ça fait un bout de temps que vous êtes ensemble, la même équipe. Il y a eu du mouvement avec le temps, mais pas tant que ça. Il y a une certaine stabilité dans la formation.
1: Mais là, ça fait combien de temps? Mais là, en fait, David Robert a quitté le groupe. Ça fait combien de temps que tu es revenu, toi?
2: Pour y aller chronologique, là, moi, ça fait un an que je suis revenu. Mais pour y aller chronologique, Étireux, c'est quoi, 98?
1: 98.
2: C'est l'histoire de deux troubadours avides d'aventure, Denis Massé et Dominique Lemieux. Ça a quand même commencé en duo, les gars. Dominique faisait des tunes, un peu plus chansons, peut-être. Et pas tant trad, je pense, qu'au départ. Puis Denis avait un bagage un petit peu plus traditionnel. Fait que les gars, ils sont partis ensemble sur un voyage, puis une petite tournée, tout ça. Fait que, fil en aiguille, t'as Jeannot, Jean Bournival, qui est rentré dans le band. Fait que ça a été un trio. Moi, j'ai été approché quand j'étais à l'université. Ça fait de ça déjà à peu près une vingtaine d'années. Puis on était à quatre. Fait que, dans le fond, Dôme, Denis, Jeannot, puis moi. On a fait un petit bout, mais pas trop longtemps. Puis Luc, t'es arrivé, hein, mon cher.
1: Mais là, Mario, il était là.
0: Mario était là. Aussi.
1: Avant moi, j'étais surpris. Okay. Mon premier spectacle, je le savais pas. Moi, je pensais qu'on allait être trois. On a répété à trois. J'arrive au spectacle, Francis puis Mario étaient là. J'ai fait OK. Et j'étais très heureux.
2: Fait que bref, tu sais, on est passé. C'était un duo, c'était un quatuor. Puis on est tombé à six pour le disque Roche-Papier-Ciseaux. Il y a eu quelques albums avant, mais Roche-Papier-Ciseaux, qui était un peu comme le. Ouais, Joue mon air. Roche-Papier-Ciseaux qui a été un peu le début de, en tout cas pour moi puis pour Luc, l'aventure des tireurs de roche. Puis ça a été un disque quand même, on a roulé pas mal avec ça. Moi, ça a été comme un peu mon disque baptême là, de
1: tireurs aussi. De roche.
2: Puis, ouais, exact.
0: Oui, donc cette formation-là a toute une histoire. Puis là, vous êtes rendu à votre 8e album. Et puis, au fil des années, musicalement, et puis au niveau des textes, ça évolue. Et cet album-là, il est particulièrement, je trouve, engagé par le propos d'une part, là, par les, je dirais pas les causes, les sujets qui préoccupent. Et c'est écrit, en tout cas, sur la page, puis Luc m'a confirmé tantôt que Denis est pas mal auteur des textes. C'est quelqu'un qui aime...
2: C'est un gars de mots.
0: C'est un gars de mots. Pour ceux et celles qui savent aussi, il est conteur, en plus de d'autres projets. D'ailleurs, les membres du groupe ont tous leurs projets. Francis, entre autres, la petite carrière on the side aussi.
2: Exact.
0: On peut le dire.
2: Oui, absolument. Oh,
0: Francis d'octobre, quand même.
2: Je suis ici quelques fois dans d'autres contextes.
0: Puis Luc fait sûrement d'autres projets aussi.
1: J'ai quelques trucs. Je travaille de ce temps-ci avec Mathieu Grégoire. On fait un spectacle qui s'appelle Mathieu Grégoire chante Fiery Séguin et compagnie. Puis ça va très bien. On a bien du fun avec ça. Je fais du Super Tramp on the side à Toronto.
0: Donc, vous voyez comme on est habitué, nos invités.
2: Ben, en 20 ans, en 25 ans, tu sais, à un moment donné.
0: Les projets se multiplient.
2: On n'est pas qu'une seule chose.
0: Non, puis pour être musicien, il faut faire plusieurs affaires pour arriver dans la vie.
1: Exact.
0: D'ailleurs, les gens sont toujours un peu étonnés parce que souvent aussi, puis dans le milieu traditionnel, c'est encore pire, souvent les gens, ils ont des vrais jobs en plus d'être... parce que des fois, tu peux pas juste vivre de ton art uniquement. Et donc, c'est toujours un peu... c'est pas toujours la gloire. Des fois, il faut faire bien des sacrifices. Il y a toujours des sacrifices. Mis en musique,
2: ça, c'est un autre sujet, mais effectivement.
0: Puis ça m'amène à la première pièce qui est quand même assez courte, mais qui en dit long, l'entrée principale. Je trouve que c'est une excellente porte d'entrée sur votre album, parce que ça, Ça fait une petite liste de pas mal d'affaires qui...
2: Ben ouais.
1: Oui, et c'est bien compté, je trouve. Ouais. C'est bien dit.
2: Ouais, ben l'histoire, c'est que ça, on a fait plus de chansons, plus de musique avec des textes que Denis a écrits. Puis, par contre, il restait deux instrumentales. Puis Denis, il restait comme deux textes aussi. Fait qu'on a essayé de mettre ça ensemble. Puis la première témoigne de ça, c'est une des pièces qui était instrumentale au départ, où Denis a couché un texte là-dessus. De cette manière, ouais, absolument. C'est de cette façon-là que ça s'est fait. Okay. Ouais, c'est une pièce instrumentale qui est devenue un peu avec un texte, là, avec une trame. Mais au départ, c'était qu'instrumental. Je me trompe pas. Hein?
1: Oui, oui, tout à fait. Ouais. Ben, en fait, la toune d'après qui vient après, ça présente la toune d'après.
0: OK, oui.
1: La grande délire.
0: Oui.
1: Et puis, ça devient une intro à ça, mais il y avait un autre. En tout cas, on va l'écouter.
0: Mais c'est ça, mais...
1: On va tout comprendre.
0: Mais s'écoute, elle peut s'écouter toute seule aussi. C'est ça qui est bon. Mm-hmm.
1: Oui.
0: C'est une intro, mais dans le fond, on va l'écouter. Donc, l'intro de l'album, l'entrée principale, la pièce 1 de cet album, La Déroute, qui est sortie il n'y a pas très longtemps. On parle du 28 mai, c'est ça?
2: Exact.
0: Donc, ça ne fait, pas deux semaines, là. C'est très récent. Des tirés de roche, le 8e. On a présentement, donc, avec nous dans les studios des membres de la formation. On écoute et on vous revient pour la suite, donc, de l'écoute de cet album, La Déroute. À tout de suite.
3: 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Prenez-nous en flagrant délire. Vous êtes à l'antenne de broche du groupe Les Tireux de Roche.
0: Alors, ça en dit long déjà, cette pièce introduit, bon, le flagrant délire qui va être la prochaine qu'on va entendre, mais... Il y a comme une. À la fois une revendication. Là, on est dans l'air. En ce moment, c'est d'actualité d'ailleurs, une des dernières, la Journée sans culture. Ça rentre aussi dans l'air du temps. Vous êtes carrément dedans. Mais il y a une façon de le faire aussi qui. Vous êtes critique de la société, puis en même temps, ben il y a une espèce de joie dans ce que vous faites, parce que ça pourrait être, si on prenait tout au pied de la lettre, il y a de quoi brailler en ce moment.
2: On veut pas être lourd, on veut pas être pathétique non plus, ni moraliste, là. Fait que, non, Denis est arrivé avec ça, ce petit texte-là, puis on trouvait que c'était, disons que le ton était bon, puis avec une air, tu sais, un peu léger derrière aussi, là, pas assombrir le propos déjà, là. Qui est quand même effectivement un petit peu... C'est un état des lieux qui n'est pas très reluisant, je dirais. Mais je pense que Denis, quand il a écrit ça, c'est pas le genre à s'apitoyer sur son sort non plus, dans le sens où j'ai l'impression qu'il y a un peu de légèreté derrière tout ça. C'est comme pour dire, hey, regarde...
1: C'est un constat quand même. Il y a beaucoup de musiciens qui travaillent beaucoup moins maintenant, qui ont travaillé à une certaine époque... Les années 80 étant les golden years, là, si on veut. Mais la musique, ça a toujours été difficile. Mais en ce moment, c'est comme... Après, post-pandémique, ça a pris une débarque. Alors, surtout les projets originaux. Je pense que c'est ça qui est
0: revendiqué. Parce que pendant la pandémie, beaucoup ont fait des projets, justement. Votre précédent album, on l'a dit en danse, c'était un projet pandémie, là, où on a profité des fois pour faire des trucs qu'ils n'auraient pas pu faire autrement parce qu'il n'y avait pas de travail de toute façon.
1: On n'avait rien à faire.
0: C'est ça. Ouais. Mais après, c'est parce que bon, les technologies font en sorte aussi que les gens ont pris d'autres habitudes, qu'on parle du téléchargement en masse de tout ce qui se fait, puis qu'il n'y a pas nécessairement le denier qui vient avec au bout, parce que le travail que tous les gens font, ça coûte cher. Il n'y a rien de gratuit. Là, je suppose aussi que l'arrivée de l'IA, qui vient aussi un peu banaliser la création. Là. Ouais. Soyons peut-être...
2: Ouais. Ben, personnellement, tu sais, moi, ce que je pense, c'est que l'IA, ça ne pourra jamais remplacer un humain qui fait de la création. On l'a vu avec Engine de poitrine qui... Il n'y a aucun IA qui aurait pu imaginer un truc comme ça. Puis c'est fou le succès qu'ils ont, ces gars-là. Mais ça vient un peu au principe que je pense que ça fait du bien à tout le monde d'entendre des trucs qui sont super originaux puis qui viennent de l'esprit de l'humain. Fait que moi, l'IA, en tout cas, en tant que créateur en musique, c'est pas une angoisse que je porte tant que ça. Mais je sais que dans différents domaines, notamment en pub...
0: Tous ces graphismes.
2: Ouais, en pub, tu sais, il y a des jobs qui... Oui, c'est certain que c'est un enjeu, mais effectivement.
1: J'ai l'impression que ça va nous forcer à faire des trucs originaux. Et non, comme il y a beaucoup, si on rentre dans le blues, peut-être que la même forme est souvent utilisée. Et puis, c'est accepté dans ce genre de milieu-là. Tu peux vraiment, comme prendre l'IA, puis faire sortir des tunes, et puis ça va très bien passer. Dans d'autres milieux, c'est moins vrai, mais ça nous pousse quand même à dire, bon, tu sais, on va faire quelque chose qui n'a pas été fait déjà.
2: Mm-hmm.
1: Puis ça, c'est pas une mauvaise chose en soi.
2: Puis
1: ça.
2: En studio, quand on travaillait le disque aussi, tu sais, on s'est mis dans un esprit de collaboration, puis un esprit de création en gang aussi. On s'est créé une bulle, puis tu sais, pour connaître Denis depuis plusieurs années, c'est ça qui l'allume. C'est ça qui nous allume aussi. C'est pour ça que ça fait aussi longtemps de temps qu'on fait ça, ce métier-là. On interagit avec des humains, puis on crée ensemble. Puis, tu sais, au final, on se fait un party, puis on s'arrange pour avoir du fun. Puis,
1: vraiment le fun.
2: Oui, c'est ça. c'est vraiment par rapport au texte à Denis de l'ouverture. C'est un peu ça. C'est un pied de nez à bien des choses pour dire, tu sais, embarquez avec nous autres. Puis, qu'on continue à faire ce qu'on aime faire, puis on va le faire jusqu'à temps qu'on a du fun à le faire, tu sais.
0: Puis en spectacle, les tirs d'or, je suis ici, c'est pas juste une prestation musicale chantée, il y a un univers qui est là, une espèce de magie aussi, tu sais, vous êtes là, il y a quelque chose avec le

0: quoi de bien chaleureux dans un show des Tireux de Roche. Puis musicalement, ben, il y a des portions où on décolle aussi, tu sais, qu'il n'y a plus de mots, puis là, on fait juste comme flyer avec la musique. Puis comme un petit mélange des deux. Tu sais, le côté interaction avec le public, tu sais, ça vient pas de nous, ça, disons. Nous, on est plus l'aspect musique, mais il y a une connexion qui se fait. On est, il y en a qui ont leur force là-dedans, puis c'est un travail d'équipe.
1: Moi, je propose d'aller entendre la deuxième pièce qu'on a annoncée dans la première, Le flagrant délire.
2: Ah oui, donc.
1: J'adore le titre, puis est-ce que vous êtes capable d'en dire un peu plus sur la chanson, puisque vous l'accompagnez aussi quand même?
3: C'était un reel qui s'appelait, comment il s'appelait son reel? C'était un reel de, je pense qu'on n'a pas...
0: C'est Denis qui a ramassé ça?
3: Ou peu en France, ouais. Peut-être.
0: C'est un reel perdu qu'on a récupéré, d'une certaine manière.
3: Je ne sais pas, mais je l'ai entendu. Je l'entends. Un moment donné, on a fait plein d'enregistrements, puis un moment donné, j'ai entendu ça. Ça, c'est beau, ça. Ouais. On devrait mettre ça là. J'avais poussé, je me souviens, puis je me dis, OK, correct. Et puis, c'est juste un très bel air.
0: Mm-hmm. Oui, c'est ça qu'on a comme harmonisé. On a commencé ça d'une certaine façon. On met les couches et tout ça, on l'a arrangé. Il n'est pas très long.
1: Est-ce que vous prenez, parce que Denis soumet des textes, mettons, là, vous trouvez la musique pour aller avec, il y en a qui ont mis des paroles sur des musiques?
3: Il n'y a pas une façon de fonctionner. Il y en a qui fonctionnent de d'autres façons. Francis, lui, a dit, j'ai rien pour le moment, mais Mario Giroux, qui était le violoncelliste du groupe, c'est sûr qu'il y a des affaires. Alors, il est entré en contact avec Mario, et puis ça apporte des fruits. Je pense qu'on a combien? 3 heures de Mario?
0: Ben, c'est ça. Ça prend comme une graine de départ. Là, un petit flémèche de départ. Si c'est pas un texte, ça va être un petit riff à quelqu'un, mais tu sais, ça prend juste une petite poussée. Puis après ça, quand on décolle, habituellement, ben, ça se fait de quelle manière? Je sais pas trop, il y a un petit chaos là-dedans, un petit joyeux chaos. Puis à un moment donné, on est content.
3: Puis c'est comme, j'ai composé ta affaire, je l'envoie au band, il aime tout ça. J'ai des paroles. Mets ça sur ça. OK, ça marche. Il y a un air à un moment donné. Ça irait bien. Ouais. C'est vraiment de la cuillère. Qu'est-ce qu'il y a dans le frigo? Qu'est-ce qu'il y a dans le frigo? OK, il y a un restant de pâte, il y a un petit peu de sauce, il y a un petit peu de ci, un peu de ça. Moi, j'ai un morceau de fromage, puis là, à un moment donné, ouf!
1: Ça fait un beau gratin.
3: Un beau gratin, mon ami.
1: On va l'écouter, donc, Flagrant délire. Et c'est la formation, les Tireux de Roche. Donc, on écoute cette pièce. À tout de suite.

0: Flagrant délire, donc cette pièce des Thierry de Roche qu'on vient d'entendre, ça s'appelle La Déroute, l'album qui vient tout juste d'être lancé. Et on parlait d'effets sonores avec des bols d'eau. Donc, vous avez un univers musical quand même très large pour créer des ambiances aussi.
1: Oui, tout à fait. On doit remercier aussi Davy Hay Galland du studio Le Pond qui a réalisé l'album. C'est le troisième album avec lui et il a travaillé aussi dans l'autre projet à Denis qui est Henri Godon. Ouais. Vous en avez fait un
0: oui, oui, oui.
1: Mais Davy, c'est notre George Martin, là. C'est notre sixième tireux de roche. Et puis,
2: oui. Ouais. Ce disque-là, c'est fait vraiment dans un. Il n'y avait pas de. Comment dire, on s'est pas mis des clôtures, là. T'sais, on a fait ce qu'il nous tentait de faire, puis on est allé dans un trip qu'on voulait essayer, puis c'est un peu ça. Maintenant, on était dans un bol d'eau, là. Tu sais, c'est tuner un bol d'eau, là. Enlever de l'eau, rajouter de l'eau.
0: Oui, c'est ça.
2: Puis, mais non, c'est un peu comme ça avec Davy aussi, tu sais. C'est un gars spontané, créatif.
0: Qui joue à peu près tout, là.
2: Oui,
0: ce que je connais de
2: tout, Davy, c'est tu sais, à moins qu'on se dise, ah, on n'ira pas là-dedans, mais sinon, c'est pas mal, tu sais, sky is the limit, là.
1: Non, celui-ci, il avait vraiment un laisser-faire. Je trouvais que c'était vraiment ouais, là, s'il n'y avait pas de ah, ça on peut pas faire. Non, c'était comme
2: ouais.
1: Où il
2: ouais,
1: va, la voie est ouverte.
2: Oh, oui.
0: Ce qui nous amène à la troisième pièce, puis qui a été votre pièce aussi d'annonce de l'album, si on veut, puis qui est très engagée, Les Migrants.
1: Oui.
0: C'est un beau texte d'abord, là, puis ça montre aussi qu'on est capable de faire de l'excellente musique, puis d'être très profond dans le texte. C'est un peu bouleversant, ce texte-là, parce qu'il est d'actualité, puis il montre un peu le côté, des fois, pas toujours beau, puis des fois beau de l'humain en même temps.
1: Tout à fait. Oui, ben c'est ça. C'est un peu... ceux qui ont vu la vidéo aussi, je trouve qu'elle représente bien la misère possible d'être d'immigrer d'un pays de passer d'un pays à l'autre, et les difficultés sont nommées, puis ça doit être une vie extrêmement difficile, puis nous autres, après ça, si tu trouves que tu as des problèmes dans ta vie, ben regarde eux autres, et puis tu sais...
2: Ouais, quand t'as pas de fondement, là, puis que tu fais juste essayer de survivre, c'est vraiment de la survie.
1: Ouais.
2: De la survie pure et dure, là.
0: Puis en même temps, je trouve que ça vous a apporté une belle réponse au discours des fois, tu sais, qui voit toujours les gens qui migrent comme des menaces potentielles ou des gens qui sont un danger. En prenant le point de vue justement de ce que ces gens-là vivent, ben, c'est difficile d'appuyer un peu dans le sens.
2: Il y a un piège là-dedans, tu sais, nous, de regarder ça juste d'un seul angle, c'est-à-dire le nôtre, là, dans le confort, puis notre. T'sais, on n'est pas on a beaucoup d'acquis là, nous, hein.
0: Ah oui.
2: Fait que c'est facile de tomber dans ce piège-là. Fait que non, on s'est amusé un petit peu à imaginer ce que ça pouvait être que d'être un immigrant qui traverse une frontière sans trop savoir où il s'en va, ce qui l'attend et tout ça. Puis ouais, Denis il nous a pondu un super texte là. Au final, les tireux de roche, faut le mentionner. Habituellement, les textes des tireux de roche, c'était essentiellement du répertoire, quand même.
0: Là, c'est des textes originaux.
2: Il y a eu quand même beaucoup de répertoires.
1: Je serais curieux de voir le pourcentage d'un album à l'autre, mais
0: ben, au
1: plus
0: début,
1: on avance, plus on avance, plus c'était nos textes, nos musiques. On sortait vraiment, on sortait le trad, ce qui va être le trad d'un autre groupe dans 50 ans.
2: Oui, mais là, c'est que du texte original. Fait que Denis s'est inspiré de ce qu'il touchait. Là, beaucoup de l'actualité, beaucoup de sujets qui sont, disons, à l'heure.
0: Ben, on va aller l'écouter, celle-là. Donc, je vous rappelle qu'on est dans le studio Francis Robert, Luc Murphy des Tireux de Roche, qui sont là pour nous parler de l'album La Déroute, et on va l'entendre, donc, Les Migrants. Au retour de la pause, bien sûr, on continue notre entrevue avec ces derniers.

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1: Excusez-la. Rebienvenue, excusez-la, édition du 7 juin 2026. Marc Bauduc au microphone, accompagné de Quentin Machetelinx à la technique et à la mise en onde. Émission dédiée à la musique traditionnelle québécoise et, comme vous le voyez, l'entendez surtout depuis longtemps, on n'est pas très, très puriste dans la définition du trad. Au contraire, on a le trad large parce que tout ce qui touche, justement, dans le cas des tireux de roche, ça peut être la musique, les paroles peuvent être contemporaines, on s'en fout, là, c'est pas, on n'est pas dans des classifications très fermées. Mais justement, ça nous permet de voir, tu sais, le folklore, dans le fond, c'est la culture pop de son époque, mais aujourd'hui, ben, on est rendu ailleurs, fait qu'on la voit comme un genre. Mais à l'époque, les gens chantaient ce qu'ils savaient, puis... Les textes étaient très importants. Ceux qui étaient chantés, c'est ceux qui retenaient l'attention. Et puis, avec les tireux de roche, eh bien, on a un album engagé avec des textes profonds, mais aussi, il y a ben beaucoup, beaucoup, beaucoup de lumière. Et avec nous, dans le studio, il y a Francis Roberge et Luc Murphy, la formation, qui sont là pour nous en parler de cet album-là. La dernière pièce qu'on a entendue, donc, Les Migrants, qui est une pièce puissante parce qu'elle montre à la fois ce qui arrive, mais musicalement aussi, on a cette espèce, on part un peu de trouble, et puis c'est très, je trouve, très fort et lumineux à la fin. C'est pas une pièce qui fait qu'on est d'une tristesse. C'est plus dans l'idée qu'il y a quelque chose.
2: On a le goût de danser un peu pareil.
1: Oui, il y a quelque chose qui émerge.
3: L'air est vraiment... Il porte vraiment à la joie. C'est comme si on peut dire qu'ils ont travaillé fort, mais ils se sont rendus. C'est un travail noble, si on veut. Mm-hmm. On s'en va de là. Donc, quitte la misère pour aller à un endroit meilleur et... Ça suppose que les gens qu'on imagine, les immigrants, se sont rendus à bon port.
2: Mm-hmm. Oui, ben peut-être, ou tu sais, mais bref, au final, c'est comme peut-être aussi un petit moment pour oublier peut-être tous ces tracas-là, peut-être, puis tu sais, danser, oublier, s'éclater un peu, je ne sais pas, ça dépend comment. Mais ce qui est certain, c'est que ça donne le goût de bouger la deuxième section de la pièce. Ça donne le goût de bouger. Puis, tu sais, des fois, les thèmes sont plus tristes, mais c'est pas comme indissociable de vouloir danser pareil. Là, selon moi, tu sais, on peut danser la tristesse quand même, là, tu sais, pour oublier un peu, ou en tout cas.
1: Ben, les humains, c'est un registre d'émotions. On est dans la peine et dans la joie, même, mm-hmm. des fois en même temps, en parallèle avec les gens.
2: Mais bon, il est comme pas léger non plus, le thème de la fin, je trouve. Il donne le goût de danser, mais il y a une intensité, par exemple. Mm-hmm. Il est pas comme léger, hop la vie, là.
3: Je suis d'accord.
2: T'sais, fait qu'il y a quelque chose là qui fitait pareil. On fait beaucoup d'assemblages, hein, parce qu'il y a Mario Giroux, on en a parlé un petit peu hors d'onde, qui a écrit le reel, la deuxième partie de cette pièce-là. Il a écrit ce reel-là. Mario, il avait écrit des reels aussi pour nous à l'époque de Roche, Papier, Ciseaux. Puis on était à recherche un petit peu de musique pour notre nouveau disque. Puis j'ai rappelé Mario, puis je savais qu'il y aurait bien dans son tiroir une couple de patentes écrites. Mario, qui est un agréable et tripant personnage, là, fait qu'il nous a envoyé de la musique, dont ce reel-là. Puis on l'a collé là. Puis tant mieux si ça marche.
1: Donc l'album, il est sorti quand même, là, on parle du 28 mai, donc là c'est officiel. Ça a été à peu près combien de temps de travail? Parce que c'est toujours long faire un album.
3: Wow! Mais je dirais que peut-être un an après qu'on ait sorti le dernier Tapisquan CP, on a commencé à écrire. Puis là, il y avait des rencontres, c'était pas mal léger. Et puis plus la droite, plus après un bout de temps, tu te disais à tous les 4 ans, il faudrait sortir un album, bien là, plus ça allait... Plus on sortait d'avoir des rencontres et c'est pas mal tout le temps.
2: En frais de boulot, là, comme tel, on s'est vu pour des pré-prod, là, pour commencer à vraiment toucher au matériel, puis monter les pièces, puis mettre les morceaux ensemble. Là. Peut-être là, deux étés à Saint...
3: À Saint-Élie?
2: Non, au Jaladénie. Colin, hein?
3: Mon garçon est à Saint-Donat.
2: Saint-Donat. À Saint-Donat, on s'est fait une première... Peut-être, ça fait 2 ans de ça. On s'était fait une pré-prod là. On s'en est fait peut-être 3 pré-prod en tout sur 2 ans. On est rentré en studio, là. On n'était pas comme over-près non plus, là. On avait quelques directions, quelques
3: il y a beaucoup de choses qui se sont créées, en effet, en studio. On a essayé ça, puis...
2: Je pense que c'est un disque qui s'est fait assez vite. En fait, moi, mon feeling, c'est que ça... on s'est pas trop...
1: Vous avez été productif dans le temps qu'il fallait.
2: Oui.
3: On a été efficace.
2: Ça a été une bulle. On a fait ça en janvier, en revenant des fêtes. Puis un petit peu avant les fêtes. Fait que c'était comme un morceau un petit peu entre deux années. Ouais. Puis on a donné un petit coup là. Puis ça a été tellement trippant, le disque. Moi, j'arrête pas de le dire, qu'il s'est fait d'une manière tellement... Moi, j'ai adoré comment ça s'est passé. Spontané, c'était créatif. On est allé dans... On s'est pas donné de limite. Puis on est... Ça s'est fait de façon intensive, mais un beau buzz.
1: Tu as mentionné tantôt, Luc, l'idée qu'aux 4 ans, il faut faire un album. À quel point pour vous, parce que ça dépend des formations, vous, est-ce que ça devient un impératif? Bon, aux 4 ans, si on n'a pas sorti un album, il faut en faire un pour se faire oublier? Ou ça rentre normalement dans votre...
3: Ben oui, ça rentre normalement. Parce qu'à un moment donné, tu te dis, ben, on devrait faire quelque chose, ça, il me semble. Et puis, on s'écœure. Ben, je veux pas dire qu'on s'écœure de jouer les tunes. Mais, je veux dire, on a le goût de variété, on a le goût de quelque chose de nouveau. Ouais. Alors, ça, oui. Et puis, en même temps, ça donne un élan pour booker le spectacle. Ben, là, oui. On a un nouveau spectacle. Ah oui, vous avez un nouveau matériel. Ben, tu sais, prenez siège, s'il vous plaît.
1: Ce qui est tout à fait normal. Je pose la question parce que des fois, il y en a pour qui c'est. L'espace qui se donne pour passer un nouveau projet, c'est plus réduit. Vous avez dit 4 ans, mais c'est à peu près la vie normale aussi d'un show qui dure, qui tourne.
2: C'est ça. Puis on est un band qui vivons dans des villes différentes aussi, hein, puis avec des rythmes de vie un peu différents. Moi, j'ai un jeune garçon, Denis, ça fait longtemps que son gars est... Moi, j'ai un petit gars de 11 ans. Fait que là, tu sais, on a cette... Il y a quand même de coordonner les agendas de tout le monde. Tu sais, ça prend un certain temps pareil, là.
3: Oui.
1: L'album, vous l'avez appelé La Déroute, et là, on va l'entendre, la pièce La Déroute. Vous donnez un petit peu de contexte sur cette pièce-là, parce que La Déroute, c'est quand même... C'est un terme un peu inquiétant, là, quand on dirait en bon québécois, on chie avec La Déroute, là.
2: On manque à la curve, là.
1: C'est ça. Donc, un petit peu, quelques mots sur cette pièce-là, on va l'écouter.
2: Ben, La Déroute, je pense que... Je n'ai pas passé le texte, le mot par mot, mais j'ai l'impression que...
3: C'est de la
2: tournée. C'est un peu une image de... Bon, enfin, idéalement, il faudrait que Denis réponde à cette question-là, mais si je me risque, là, j'ai l'impression qu'il y a comme un petit peu une impression globale sur le climat actuel, là, d'une déroute où on le sent tous un petit peu pareil, cette déroute-là, puis... Je pense que c'est de là que ça germe un peu de cette émotion-là.
3: Pour l'album, au complet, c'est ça, mais c'est une tourne qui parle de faire de la tournée de musiciens, mais ça se prend bien.
1: Il y a comme un
3: double sens, exact. Mm-hmm.
1: Allons l'écouter, donc, La Déroute, les paroles de Denis Mancin, encore une fois, donc on vous donne le crédit aussi, donc de cet album, La Déroute.

0: Alors, la déroute, vous l'avez entendu, ça fait qu'il y a quelques virages qui sont pris durant la pièce, mais je trouve ça très intéressant, cette aventure. Et puis bon, on parle justement de tournée dans la chanson, mais aussi l'album qui, lui, peut prendre si on a grossi l'échelle de cette chanson-là pour parler du thème de l'album. Mais ça représente bien aussi. Il y a comme vraiment deux sens, ça se prend bien.
1: Oui, vas-y. Ah, j'allais dire, c'est parce qu'on a fait tellement de tournées qu'à un moment donné, écrire une toune sur la tournée, c'est une bonne idée. Ça représente vraiment la vie du band, les heures et des heures dans une camionnette. Une fois, on a fait... Ça arrive une couple de fois qu'on fasse un 16 heures, là. On s'en va à une télé demain, on y va! Une traite. Ouais, Dominique Lemieux au volant.
2: Ouais, c'est un guerrier de la route, là, Dominique Lemieux. On le salue, là. C'est pas le genre de gars à passer à la roue tant que ça, là.
0: Ça en prend aussi qu'il aime ça conduire.
2: Oui, lui, il est toujours volontaire. Toujours volontaire. C'est toujours le premier assis aussi quand on change de place. C'est toujours le premier assis dans la van, le moteur est parti.
0: Il est prêt à aller.
2: Oh, oui, il est prêt à décoller.
0: On a parlé de Dominique. Bien, c'est Dominique Lemieux qui fait partie de la formation. Il y a Denis Massé aussi, bien sûr. Avec nous, il y a Francis Roberge et Luc Murphy. Et Pascal Veillette, qu'on appelle Pearl des fois aussi, qui font partie. Des fois, il y a l'officiel Pascal, mais c'est Pearl pour les gens qui le connaissent bien. Et participe bien sûr. La musique, c'est les tirs de roche, c'est les paroles d'Annie Massé. Il y a des contributions aussi de Mario Giroux, on l'a dit avant. Puis c'est une édition de la coop des Faux-Monnayeurs quand même. Il faut parler du produit un petit peu.
1: Oui,
0: hein,
1: on les aime.
2: Ouais, on les aime beaucoup. Ils travaillent très fort
0: en plus.
1: Pierre Akin, Julie Desjardins.
2: Sarahé,
1: Nos Beaux Soleils.
0: On a mentionné aussi le studio tantôt pour l'enregistrement. Donc, le studio.
1: David Hegaland, Belinda Cordato aussi.
2: Ouais.
0: Qui ont fait ce travail de grande importance. Et là, la prochaine pièce, parce que c'est quand même des pièces un peu plus longues, c'est pour ça qu'on passe un petit peu plus vite. Mm-hmm. Ça branle dans le manche. Alors, qu'est-ce que vous avez à dire là-dedans? Est-ce que ça n'a pas été le projet de l'album, puisque vous avez été assez efficace, ça n'a pas branlé dans le manche? Mm-hmm. C'est donc pas là-dessus, la chanson.
2: Vas-y, Luc.
1: Moi, je trouve que c'est vraiment un très beau texte. C'est intelligent, c'est bien fait. Ça parle des difficultés de la vie de l'être humain en ce moment, et puis, mais c'est très bien présenté. Et un très beau rendement instrumental. C'est juste beau.
0: Oui, puis...
2: Elle est passée par beaucoup de... Elle a changé d'habit pas mal durant le processus du disque. Au départ, c'était une pièce qui était majeure. Je sais pas si tu te souviens. Mais on a twisté ça mineur. Puis, en tout cas, elle a eu pas mal de transformations pour arriver à ce qu'on entend là. On est bien contents du résultat.
0: Quand on fait les transformations, parce que je suis curieux, est-ce que c'est pour que ça colle mieux au texte dans la mesure où donner des ambiances ou c'est juste parce qu'on sent que
2: ça nous amène ailleurs? C'est vraiment juste parce qu'on sent quelque chose. Puis on a envie d'explorer encore. À un moment donné, on se pose quand même un peu de questions au-delà du fait que la musique, c'est quelque chose qui reste instinctif, là. Mais tu sais, on en discute beaucoup. On a toute la gang ensemble sur 3 jours. On se pose des questions. On sent qu'il y a quelque chose qui pourrait être un peu mieux là. Nanana.
1: Ouais.
2: Puis à un moment donné, on essaie des trucs, puis on arrive à des constats finaux.
1: Si t'arrives à un moment donné, puis tu sens que tu es en train de te compromettre, que tu dis oui, ça marche, c'est correct. Mais tu veux pas correct. Tu veux que ça soit juste, tu veux que quand tu l'écoutes, tu fasses satisfaction. Il y a c'est ça, ça va bien ensemble. Mais avant ça, t'es comme juste un petit peu compromis, là. Mais celle-ci.
0: Ça fait pas nécessairement des
2: bonnes choses. Tu veux vivre une émotion aussi en le faisant. Tu veux trouver quelque chose. Tu veux trouver de quoi de trippant, là.
1: Oui.
2: Tu veux toucher à quelque chose de trippant. T'sais, c'est un peu ça le but, là, au final, là.
0: En tout cas, ça paraît dans le rendu de vos pièces. On va l'écouter donc, ça branle dans le manche, un texte encore de Denis Massé et la musique de ces merveilleux tirs de roche. On l'écoute, puis on vous revient.

0: encore une fois, un texte très à propos. On parlait hors micro, puis c'est exactement le sujet de cette chanson, de tout ce qu'on pourrait faire, puis qu'on fait pas, ou qu'on retarde à faire, pour toutes sortes de raisons. Puis on le voit avec notre société. Donc, un texte très profond, très beau aussi, de Denis, là, encore une fois, qui... C'est vraiment un album qui est autant écouté pour les ambiances et la musique, et autant les paroles. Il y a un équilibre, je trouve, assez bien assumé donc dans cet album.
1: Il faudrait mentionner quand même que Dominique Lemieux a aidé à Denis avec les textes. Je me souviens les voir en train de discuter celle-ci sur le sofa, en train de dire « Oui, mais ça, telle affaire. » Puis Dominique qui a une belle plume aussi.
2: Oui, puis c'est un peu la... C'est un peu la source, là, la genèse des Tireux de Roche. Là. Denis et Doom, ils ont une belle complicité à travailler ensemble. Doom, c'est le gars un peu plus instinctif musique. Denis, c'est peut-être un petit peu plus les mots imaginaires et tout ça. Fait que c'était le fun de les voir travailler ensemble pour peaufiner les textes ou bien coller ça ensemble. Là.
0: Oui, puis c'est, je pense qu'aussi, dans une formation, c'est jamais un individu, ou c'est un collectif aussi. Mm-hmm. Puis ça semble paraître aussi dans la façon dont vous travaillez ensemble.
2: Il faut dire que moi, ça faisait un méchant bout que j'avais enregistré un disque avec les gars.
1: Ah bon?
2: Moi, j'ai fait Roche-Papier-Ciseaux.
0: Okay,
2: Après ça, avec mes projets, j'ai pris une pause de tireux, disons studio, mais sinon, j'ai continué à faire des shows avec eux. David Robert, qui a pris le flambeau, je le remplaçais une fois de temps en temps. Ça m'a permis de garder contact avec les tireux de Roche, mais ça faisait depuis, tu sais, j'avais quoi, 24 ans quand on a enregistré Roche-Papier-Ciseaux. Ah ouais. Puis là, ben ce disque-là, tu sais, ça faisait plusieurs années que j'avais pas fait de studio avec les gars. C'était bien excitant pour moi. Là.
0: Ça t'a permis de reprendre ce contact.
2: Ah oui, c'était important. Là. Pour moi, c'était comme un peu de boucler cette boucle-là. Ouais.
1: On est content, François.
2: Ben, moi, ça a été un pur plaisir là, de faire ça avec vous autres.
0: On va aller terminer la demi-heure en écoutant une pièce, Le Grand Fret. Pourtant, c'est pas la température aujourd'hui. C'est un petit peu plus frisquet, mais on se plaindra pas. Mais on va aller l'entendre, on va l'écouter, on va conclure la demi-heure avec. On reviendra au tournant pour la dernière demi-heure de l'émission. Donc, je suis présentement en studio avec des membres de la formation des Tireux de Roche pour leur album La Déroute. On écoute donc Le Grand Fret et on vous revient.

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9: Excusez-la. Rebienvenue tout le monde, toujours à l'écoute d'Excusez-la, cette émission dédiée à la musique, la chanson, la danse traditionnelle québécoise. Marc Bolduc au microphone, accompagné de Quentin Machetelinx, la technique et à la mise en onde, et mes invités Francis Roberge et Luc Murphy des Thierry de Roche, qui sont là pour nous présenter l'album La Déroute qui vient de sortir. Et là, je pense que c'est le temps aussi, parce que les Thierry de Roche ne font pas juste sortir des albums, ils vont faire un peu de tournée, ils vont faire des shows. Vous allez pouvoir les entendre en direct, les voir surtout.
10: Oui, donc... Le 23 juin, pour la fête nationale, on va être à Bécancourt, Québec. Et le 14 août, on va être au Festival Celt et compagnie à Saint-Malachie, Québec. Les deux spectacles sont gratuits. Ouais. Venez faire un tour.
11: Ouais, puis suivez-nous sur notre site. Là. Il va y avoir des updates là, des prochaines dates à s'en venir.
10: Le booking se passe maintenant.
11: Ben, c'est ça. Ça va être les ben deux oui, trois prochaines
10: l'album
11: années.
10: L'album sort. Ouais, c'est ouais. Ça.
9: Ouais, puis les gens qui vous écoutent, ah, ça serait bon, puis il faut toujours, hein, c'est le bouche-à-oreille dans ce cas-ci. Mais bien sûr, il y a un travail extraordinaire fait par justement de la coop des faux-monnayeurs. Il y a un travail derrière qui est là pour oui. Pousser aussi.
11: Ben, il faut. Ben, oui. Ça prend ça.
9: Ça prend ça.
11: Chacun ouais. Son métier. Nous autres, on avait un mandat de faire un disque, puis après, ben.
9: Il est fait. Puis en même temps aussi, il est disponible sur les plateformes, comme de raison. Il y a Bandcamp aussi qui est là. J'encourage toujours les gens, si vous êtes tant qu'à aller dans l'univers virtuel, vous êtes aussi bien d'aller sur cette plateforme-là. Il y en a d'autres, hein. Au Québec aussi, il y en a qui essaient d'avoir les produits québécois. C'est que juste de parler des redevances, les redevances vont plus facilement aux artistes des plateformes comme Bandcamp, parce qu'ils ont des jours par mois où on peut dédier presque l'ensemble des versements qui sont faits. Alors que sur des grandes plateformes, bien sûr, c'est pas toujours. Ça prend beaucoup d'écoute pour qu'il y ait des sous qui soient ça. Distribués aux artistes. Oh, oui. Puis on a une formation qui a plus qu'un membre, il ne reste plus grand-chose rendu à la fin.
11: Oh, ouais. Non, on fait pas ça pour ça non plus, rendu là. Hein. On fait ça parce qu'on aime jouer ensemble, puis parce que bon, on n'attend pas après ces scènes-là.
10: Comme la porte d'entrée dit.
9: Oui. Ouais. 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Mais c'est aussi le principe d'avoir une radio qui diffuse de la musique qui ne passe pas nécessairement ailleurs ou qui les passe dans ces formats intégraux, comme on le fait ce soir avec nos invités.
11: Ouais, c'est cool.
9: Et puis, c'est ça. Donc, la campagne est toujours en cours et je vous invite bien sûr à aller le faire. Être membre, ça ne coûte pas grand-chose. C'est 5 $ si vous voulez l'être en plus. Puis, ça montrer surtout plus que l'écoute, mais c'est l'appartenance aussi à une station qui est communautaire, justement, avec des gens qui font ça gratuitement et qui sont là aussi pour partager leur passion avec vous. Puis les passions, bien, on a eu, justement, on en a entendu plein. Tantôt, la pièce, on ne l'a pas vraiment présentée. Donc, Le Grand Fret, c'est à propos, vous avez reçu comment, cette pièce-là, Le Grand Fret? C'est ce que vous avez fait dans le dos?
10: Ce qui est arrivé, c'est que ça, c'est un des exemples de comment on travaille en groupe. J'avais écrit l'air. Et puis, j'avais fait un petit arrangement, je l'avais envoyé à tout le monde. Puis, Denis, il m'a réenvoyé l'air, il l'avait coupé, il l'avait manipulé avec ses paroles, Le Grand Fret. Moi, je dis, quand il fait fret, hein? Mais finalement, au début, je m'attendais pas à ça pantoute. Puis là, à un moment donné, j'ai dit, OK, correct, ça marche. Et puis, il fait froid au Québec. Et puis, je pense que
11: c'est plus léger un peu.
10: Mais à un moment donné, ce qui est intéressant, c'est quand il parle de les sans-abri qui habitent dans les tentes à Montréal. Et puis, on rentre dedans au bulldozer. Ça, si tu trouves cette ligne-là. C'est hot. Ça.
9: C'est jamais totalement innocent, à mesure où
10: pas cet album-là.
9: C'est ça. Mais c'est correct aussi. On a le droit d'être pas toujours rapide-la-vie ou hyper léger. On peut avoir justement quelque chose qui présente les deux. Puis il n'y a pas de honte ni de mal surtout à faire ça. Mm-hmm. Puis je salue d'ailleurs l'initiative, la formation d'arriver avec un album comme celui-là qui n'est pas... Tu sais, c'est pas un album facile dans la mesure où on n'arrive pas qu'un produit, on a la formule de l'été, la tourne gagnante.
11: Moi, ce que je trouve de chouette avec le disque, c'est que ça fait un blend avec les paroles et tout ça, mais enlève les paroles, là, puis la musique n'est pas triste. Il y a une pièce, là, ça prend dans le manche. Pour le reste, il n'y a absolument rien de déprimant là-dedans. Fait que, c'est un peu comme une espèce d'équilibre. Le yin et le yang.
10: Le yin et le yang.
9: Là, on va dans un autre texte, assez, juste le titre est très parlant, « Un monde jetable ».
10: Ça a commencé, ça s'appelait « Noël est jetable ». Puis Denis est arrivé avec ça, j'ai fait « wow ». Mais il est arrivé avec ça il y a à peu près 5 ans, mais on avait décidé de faire un album instrumental. Puis là, certains de nous autres ont poussé pour la mettre. Oui, mais la tune est tellement cool.
11: Ça datait.
10: Et puis là, mais Dominique était non, c'est un album instrumental. Puis il avait raison. C'était bon de faire un album instrumental. Il y a certaines paroles sur l'album, mais c'était pas de chanson, quoi. Alors, quand il est venu le temps de faire cet album-ci, je veux dire, on a poussé pour le mettre sur le disque. Et puis.
11: Ça parle de surconsommation, en gros, là.
10: Ouais.
11: Pas mal ça, là.
9: Oui, puis je pense qu'on ne peut pas nier que c'est notre univers constant avec les livraisons qui arrivent aux portes des boîtes pour contenir des boîtes qui contiennent des boîtes.
11: Puis nos fêtes, les fêtes qu'on a durant l'année, on dirait qu'il y a tout le temps, c'est jamais bien espacé avant qu'une autre fête s'en vienne, puis là, tout à coup, il faut se racheter des babioles,
9: puis l'emballage prend plus de place des fois que le contenant.
10: Le
9: contenu, plutôt. Ouais,
11: c'est un peu ça, c'est une satire de tout ça. On est tous un peu pris là-dedans, là, tu sais, à un moment donné.
9: Oui, on y échappe pas.
11: Je veux dire, quand t'as des enfants, là, tu vas pas passer à côté de l'Halloween, tu vas pas bouder l'Halloween, tu vas pas bouder Noël, mais tu sais, quand on prend un pas de recul, on regarde ça, puis tabarnouche, pareil, hein, c'est...
9: On va l'écouter, celle-là. Donc, Un monde jetable, une autre production, un autre beau travail des Tireux de Roche.
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0: Oui, une pièce qui aime bien la musique, un petit côté hypnotique. Je sais pas, à la fin, il y a comme une espèce de... Ça monte, un crescendo dans l'espèce de démesure aussi. Là, qui
1: c'est rapporte. Le crescendo de la surconsommation, Marc. Ouais,
0: c'est très parlant. Hein. C'est, comme tel, là, ça correspond. Puis ce que je souligne quand même, c'est que les thèmes de l'album sont peu pas être plus contemporain, là, on est direct dans notre actualité. Puis peut-être que dans 50 ans, ça sera un jalon, tu sais, par rapport à la période vécue, on va pouvoir se référer à cet album-là, parce que c'est vraiment des préoccupations très, très actuelles. Puis, ben, c'est sûr, il y a de l'universel là-dedans, hein, ça va venir aussi. Je pense pas que ces préoccupations-là qui touchent les humains vont disparaître d'une manière ou d'une autre.
1: On espère que ça va réduire un certain degré. Pour ce qui est de la surconsommation, en tout cas, mais...
2: On n'est pas trop parti pour ça.
1: On n'est pas trop parti pour ça.
0: Oui, on ne veut pas non plus nourrir le cynisme, mais on veut en même temps éveiller et dire « voici ce qui se passe ». D'ailleurs, la dernière pièce de cet album, La Déroute, c'est quand même aussi d'actualité. On en parle beaucoup là, de la culture, du financement, du non-financement, que ce soit dans l'éducation, tout ça. Puis là, la pièce s'intitule « Journée sans culture
2: ». Ce qui s'est passé, c'est bien, Denis, il y a un projet parallèle qui s'appelle Henri Godon.
0: Très populaire, mes enfants peuvent en témoigner.
2: Spectacle dans les écoles, puis pour les enfants, tout ça. Puis il y a eu une annonce de coupure de budget dans les écoles, au niveau de la culture.
0: Les artistes à l'école, entre autres, là.
2: Pendant qu'on enregistrait le disque. Fait que Denis, évidemment, ça l'a happé, là. Puis il a pondu ça un peu sur le fly. Ça s'est fait vraiment dans le processus du disque. Il est arrivé avec ça, puis

0: moi, je trouvais qu'on était sur une belle lancée d'un disque avec du sens beaucoup, puis avec des mots, avec un propos. Puis les instrumentales et les pièces sans mots, à un moment donné, j'étais comme, ah, Colin, on dirait qu'on gaspille un peu quelque chose. Là. T'sais, c'était plus le mindset de ce disque-là. On a fait un disque instrumental avant celui-là.
1: On va en parler.
0: Mais là,
1: à la
0: c'est ça.
1: Hein.
0: Fait que Denis est arrivé avec ce texte-là, dernière minute. Puis on a monté ça de cette manière-là. Puis ça n'a pas été pensé pour accompagner ce type de texte-là. Mais on trouvait que ça marchait.
2: Ça
0: nous autres,
2: marchait.
0: On trouvait que ça marchait.
2: Ben oui, je l'ai félicité après. Je dis bravo d'avoir fait ça. Là, ça a vraiment... Ouais. Ça marche.
1: Puis ouais. C'est ce que ça m'amène aussi. Le titre, hein, La journée sans culture, parce qu'il y a des journées de la culture, mais c'est comme s'il y avait une journée par année dans laquelle on donnait de l'importance à la culture en général, que ce soit peu importe la forme d'expression, là, que ce soit dans les arts visuels, la musique, peu importe. Puis que le titre, il ramène aussi à journée au pluriel sans culture.
0: Ouais.
1: C'est quand même assez fort.
0: Ouais, c'est comme fêter le non-sens de ça, tu sais. Ouais, c'est une critique assez forte, là, du fait qu'on tire vers le bas un peu. Quand on enlève des sous comme ça dans les écoles pour la culture, on tire vers le bas, forcément. Finalement, je pense qu'ils se sont ravisés. Là. J'ai l'impression que ça a été ajusté. Là.
1: Mais c'est un combat pareil. Les écoles n'ont pas les moyens d'engager plusieurs artistes. Donc, il y a presque des concours à l'intérieur. Qui va avoir le projet? Il y a quelque chose qui n'est pas de l'ordre du naturel. La culture, ça devrait être quelque chose d'accessible tout le temps, sans que ce soit nécessairement des démonstrations, mais quelque chose qui soit naturel.
0: De faire partie du programme, puis c'est pas comme une question à savoir, on a-tu le budget pour ça? C'est un peu étrange, hein, en tant que société, qu'on se demande si on a le budget ou la... C'est pas l'envie qui manque, mais les sous sont pas au rendez-vous, c'est faire des choix, puis... Un peu dommage.
1: Oui, après la surconsommation, des fois, c'est la sous-consommation de culture.
2: Et voilà.
1: Dans les opposés. On l'écoute, donc, cette pièce qui s'appelle « Journée sans culture », titre de l'album « La déroute » des Tireux de Roche.

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0: reconnaît l'espèce de sarcasme ou l'ironie un peu, mais c'est de votre non-attention, les gens écoutaient l'album, comme de raison.
1: Je pense que ça, on fait référence à un certain président américain d'une certaine époque, je me souviens pas.
0: Ah, je sais pas. Des fois, c'est de l'actualité qui est très lointaine.
2: On n'aimera pas.
0: On aimerait bien s'en sortir.
2: Le mot hanté.
0: Mais si on a à dire, si vous voulez, les auditrices et auditeurs, là, ce qu'ils retiennent de votre album, peut-être, vous, là, en tant qu'artiste qui en avez fait partie.
1: Ce qu'on retient de l'album.
0: Non, ce que vous voulez que les gens là, adoptent de votre album.
2: Personnellement, moi, je pense qu'il y a des gens qui ne vont pas connaître les Tueurs de Roche, mais s'ils commencent par ça, s'ils commencent par là pour les Tueurs de Roche, c'est de découvrir un Ben qui... Nous, on vient de toutes sortes d'influences différentes. On est un drôle de ramassis, un peu les tireux. Puis, on n'a pas de... On a été catalogué trad quand même assez rapidement au départ. Je pense que c'est un peu la base des tireux de roche. Mais on fait la musique qu'on a envie de faire. Puis avec ces textes-là, Denis a écrit les textes qu'il avait vraiment envie d'écrire. On a fait sans compromis ce disque-là. Fait que moi, c'est juste bienvenue dans la musique des tireux de roche. Puis après ça, si tu veux comme approfondir un peu plus, il y a 7 disques en arrière pour voir un petit peu d'où on vient. Puis pour ceux que c'est des fans habitués des tireux de roche, bon, ce ne sera pas un disque difficile à aimer. Là. Je veux dire, il y a quand même du tireux là. On a un virage, mais c'est du tireux pareil pour moi. T'sais.
1: Au lancement, il y a un gars qui m'a approché. Il dit, je sais qu'il y en a qui disent que c'est différent pour eux autres, mais moi, je reconnais absolument les tireux. C'est un fan de longue date. Puis il dit, moi, pour moi, c'est juste un autre album des tireux. Et puis il a ajouté qu'il l'aimait beaucoup. Alors,
2: Et ça a de l'âme aussi. Moi, c'est ce que je suis fier de ce disque-là. C'est l'âme qu'il y a derrière. Je suis fier de ça, ces textes-là de Denis avec la musique qu'on a faite. Je suis bien heureux.
1: Mais on s'entendait bien en studio. Puis dans ce temps-là, il y a toujours quelque chose de bon. Tu sais, c'est vraiment on est bien ensemble. Tu sais, c'est pas comme il y a un stress. Non, c'est.
2: Puis la route.
1: On est vraiment des frères. Ouais. Après 26 ans.
2: Oui, puis la route a été assez longue aussi, d'une certaine manière. Tu sais, c'est-tu notre dernier disque? Peut-être pas, on ne sait pas trop, mais il y avait un esprit de ça. Moi, je chantais une urgence un petit peu dans la création du disque. Puis de la manière ça s'est fait, il y a eu une petite magie qui s'est passée, moi, je trouve. Personnellement.
0: On va se laisser parce qu'on va entendre les quelques notes donc de cet album Tapiscoan Sipi qui a été votre précédent album dont on a parlé, qui était un album quand même instrumental puis qui était très important, qui parlait aussi du Saint-Maurice puis de la région dans le fond duquel est issue la formation, le territoire, puis bien sûr avec un titre comme ça aussi on fait référence aux Premières Nations donc qui ont occupé le territoire avant nous. Je trouvais aussi que ça permettait de faire un lien avec cet album qui va vers ailleurs. Donc, je tiens à vous remercier de vous être présenté dans nos studios. Donc, je remercie beaucoup, beaucoup Francis Roberge et Luc Murphy de s'être présenté pour les tireux de roche aujourd'hui.
2: Vous êtes
0: présenté
2: là.
1: Merci,
0: La Marc. Déroute. J'espère que vous avez apprécié chacun d'entre vous l'émission d'aujourd'hui. Je vous invite à demeurer à l'écoute de CIBL, entre autres pour Afrovision qui nous suit avec Sidou Bamba et bien sûr Fleur Bleue qui va suivre la grille horaire. Peut-être que je me trompe parce qu'il y a une nouvelle grille horaire d'été. Allez vérifier ça sur le site de CIBL. Je remercie Quentin Machtelin qui est la technique et à la mise en onde de cette émission. Mon nom est Marc Bolduc et je vous dis bonne semaine à toutes et à tous.

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Bonsoir à toutes et à tous, bienvenue sur les antennes de CIBL, votre rendez-vous incontournable de l'actualité culturelle afro-urbaine, toujours assisté par Lévi Amir Fahel. Nous sommes ravis de vous retrouver pour ce tout premier numéro de notre programmation estivale, une saison qui s'annonce riche, vivante et résolument tournée vers la découverte. Cet été, Afrovision prend une nouvelle dimension. Plus de musique pour faire battre les cœurs des cultures afro, plus d'invités pour donner la parole à celles et ceux qui façonnent la scène aujourd'hui et encore plus de reportages pour vous plonger au cœur des dynamiques culturelles qui animent nos communautés d'ici et d'ailleurs. Au fil des semaines, nous irons à la rencontre des artistes, de créateurs, d'acteurs culturels, mais aussi des talents émergents qui redéfinissent les codes et ouvrent de nouvelles perspectives. Afrovision doit ainsi une véritable vitrine de la créativité afro-urbaine. Et pour marquer ce lancement estival, fait et estival, nous vous proposerons également des contenus spéciaux, des moments et de fortes découvertes exclusives qui viendront enrichir votre expérience, sans oublier un retard authentique sur l'actualité culturelle afro-urbaine, avec des analyses, des retours et des mises en lumière qui vous permettront de rester connectés à ce qui fait vibrer la scène aujourd'hui. Pour ce premier rendez-vous, nous allons revenir sur un gros buzz et qui agite actuellement les réseaux et les discussions, l'hymne officiel de la Coupe du Monde, un sujet qui mélange musique, sport, images et représentation culturelle. Dans la seconde partie, nous revisiterons quelques sorties discographiques avant de terminer avec la nouvelle rubrique Afro Actu. Restez avec nous, Afrovision, c'est maintenant. Thank you.

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C'est exactement ce qui se passe autour de l'hymne officiel de la Coupe du Monde. La chanson attire l'attention, fait réagir, suscite des commentaires, des partages et des débats. Et c'est normal, parce qu'on parle ici d'un événement mondial, d'un rendez-vous suivi partout, pas sur la planète, où chaque détail compte. Un hymne de Coupe du Monde, ce n'est pas juste une chanson, c'est un symbole, c'est une musique censée porter l'esprit de fête, d'unité, de célébration et de diversité. Alors, forcément, quand ce titre sort, il est immédiatement analysé. Le public écoute, compare, critique, applaudit, partage. Et plus les réactions sont nombreuses, plus le buzz grandit. Mais au-delà de l'aspect musical, ce phénomène pose aussi une vraie question culturelle. Qu'est-ce qu'on trouve, qu'est-ce qu'on montre, qu'est-ce qu'on met en avant et quelle image on donne et quelle image du monde est proposée à travers cette chanson? C'est là que le regard d'Afrovision prend tout son sens, parce qu'au-delà du buzz, il faut aussi lire les symboles, comprendre les enjeux et analyser la place des cultures afro dans ces grandes productions internationales.

La musique et le football ont toujours formé un duo puissant, mais avec les réseaux sociaux, ce lien est devenu encore plus explosif. Dans le cadre de la Coupe du Monde 2026, deux univers très différents ont attiré l'attention en quelques jours seulement. D'un côté, une chanson officielle portée par une star mondiale comme Shakira avec Burna Boy, et l'autre, un titre viral, j'allais dire, d'un créateur numérique comme Isopide. Ce contraste est intéressant car il montre deux façons de créer le buzz. La première repose sur la légitimité d'une grande artiste associée à un événement mondial, tandis que le second vient de la culture Internet, de la spontanéité et de la puissance virale des communautés en ligne. Shakira est une chanteuse colombienne née à Barranquilla en 1977, devenue une figure internationale grâce à des titres planétaires comme Whenever, Whenever et surtout Waka Waka, qui l'a déjà liée à l'univers de la Coupe du Monde. Burna Boy, lui, est une grande voix de l'afrobeat nigérien, reconnu comme l'un des artistes africains les plus influents de sa génération. La chanson Dédé a été présentée comme l'hymne officiel de la Coupe du Monde 2026, ce qui donne immédiatement une visibilité mondiale. Le buzz est né à la fois à l'attente autour du retour de Shakira dans cet univers et de la curiosité autour de la collaboration interculturelle entre une star latino-américaine et un artiste africain. Cependant, ce buzz n'a pas été uniquement positif. Une partie du public a critiqué le clip pour une représentation de l'Afrique jugée stéréotypée, et ce qui a relancé des deux pas sur l'appropriation culturelle et l'image surtout et l'image qui a utilisée dans la production globale. Autrement dit, la chanson a créé la visibilité mais aussi la controverse. On va revisiter cette chanson avec une très belle rencontre entre Shakira et Burna Boy, l'hymne officiel de la Coupe du Monde. On se retrouve juste après ce tube.

0: Guy Sospeed, de son vrai nom Darren Watkins, est un streamer et créateur américain connu pour son énergie extrême, ses réactions spectaculaires et sa capacité à transformer chaque contenu en phénomène viral. Sa chanson World Cup, sortie à l'origine en 2022, a été remise au centre de l'attention en 2026 grâce à une nouvelle vague de viralité liée au tournoi. Le morceau a été partagé massivement sur les plateformes sociales avec des chiffres impressionnants en très peu de temps, notamment des millions de vues en quelques jours selon le relais médiatique et les réactions en ligne. Son succès vient du fait qu'il parle directement aux fans de football avec une énergie simple, répétitive et facile à reprendre, ce qui correspond parfaitement aux codes de TikTok, YouTube et Instagram Reel. Contrairement à Shakira, I Show Speed ne représente pas l'institution musicale ou l'hymne officiel classique. Il incarne plutôt la logique de l'ère numérique. Une chanson peut devenir importante non pas qu'elle est institutionnelle, mais parce qu'elle est adoptée par des communautés en ligne. Ces deux cas nous montrent que le buzz actuel repose sur trois ingrédients principaux: la notoriété, l'émotion et la circulation sociale. Shakira et Burna Boy bénéficient de leur statut d'artistes internationaux et de la force symbolique de la Coupe du Monde, tandis que Ice Rapid profite d'une audience jeune, active et très créative sur les plateformes. Ils montrent aussi deux modèles de légitimité. Le premier est celui de l'institution, une chanson associée officiellement à un événement mondial. Le second est celui de la communauté, une chanson qui devient virale parce que le public la représente, la partage et la transforme en phénomène. Enfin, leur succès relève que les frontières entre l'artiste influenceur et les médias sont de plus en plus floues. Nous dirons, aujourd'hui, un streamer peut devenir un chanteur, un artiste renommé. Comment un streamer peut peser dans le paysage musical autant qu'une star internationale, surtout lorsque le sujet touche au football, l'identité collective et de la fête mondiale. Retrouvons ce tube avec ISO Cube, ISO Speed World Cup, c'est dans Afrovision, c'est tout de suite et maintenant.
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9: Si vous venez d'arriver, soyez les bienvenus. Merci pour votre fidélité et votre attachement à Afrovision, toujours au cœur de la culture afro-urbaine. Dans cette deuxième partie, nous vous proposons le lancement officiel d'une nouvelle rubrique Afro-Actu. Mais avant cela, nous allons à la découverte de quelques exclusivités ou de quelques sorties de la semaine ou du mois. Le 23 mai 2026, MC One, jeune phénomène du rap ivoirien, pose son cachet sur le remix officiel de Chin Chin. Invitation avec Papillon Doupi. Papillon Doupi, ce nom, a partagé le micro sur ce titre. Ce n'est pas qu'un seul tube, mais un featuring qui est une déclaration d'intention, un pont tendu entre Undergroove historique d'Abidjan et la nouvelle génération qui secoue la scène musicale ouest-africaine. Chin Chin.

oui, ce flow répond à l'énergie, se potentialise et le message de célébrer à travers les générations, un incontournable pour quiconque suit la scène afro-trap actuelle. Alors, Marietta, quand l'amour devient un acte de résistance au Burkina Faso, le retour d'Alif Naba sur la scène musicale burkinabé n'est pas un simple enjeu artistique, mais avec son nouveau single Marietta, sorti le 29 mai 2026, le prince aux pieds nus lance un message universel d'amour dans un contexte national où cette émotion est de plus en plus rare. Marietta n'est pas qu'une histoire vécue, c'est une fiction romantique universelle qui symbolise ce qu'un homme peut offrir de plus cher et de plus précieux à une femme qu'il aime. Le prénom Marietta même est l'œuvre issue de la langue morée qui signifie tout simplement un nouveau regard, un titre qui annonce d'ailleurs les couleurs de son prochain album intitulé Mifato. On y arrivera. Alors, on retrouve ce tube avec plein d'énergie et plein d'amour à Marietta qui porte la signature d'Alif Naba.

À la suite de Marietta, retrouvons Ashuka Ganguly de Richard Bonin, le retour du ninja en mode célébration. Richard Bonin ne fait pas les choses à moitié. Avec ce nouveau titre sorti le 24 mai 2026, le Camerounais confirme son statut de maître incontesté de l'afro-groove moderne. Ce titre n'est pas simplement l'écrit et produit par Richard Bonin, il est totalement autocratique. Mais qu'est-ce qui ne va pas ce soir là? Il est totalement autarcique. L'artiste joue seul tous les instruments, voix, clavier, bass, guitare, drum, machine et réalise lui-même les mixages et mastering. C'est une déclaration d'indépendance artistique rare dans l'industrie actuelle où Bonin prouve qu'il n'a besoin de personne pour créer sa musique. Bien que Bonin allie afrobeat et afropop et sonorité latine dans sa musique générale, en général, Ashuka Ganguly reste profondément ancré dans ses origines africaines. Le titre s'inscrit dans la continuité de son style propre en lui, une musique qui s'expand vers le monde tout en gardant son cœur camerounais. Richard Bonin nous donne le plaisir avec ce nouveau tube sur les ondes de CIBL.

Lorsque le R&B rencontre la rumba congolaise, ça donne simplement pépélé, le fruit d'une collaboration entre le Congolais Fally Ipupa et le rappeur français d'origine camerounaise Guy Toubisbar, sorti le 17 avril 2026 sur l'album Double X de Fally Ipupa. La chanson qui suit reste une fusion de matière équilibrée entre le style R&B afro de Fally Ipupa avec les rythmiques modernes de Guy Toubisbar. Pélé est perçu comme l'un des titres les plus accrocheurs de l'album Double X. C'est un hit explosif fait pour danser toute la nuit, célébrant la fusion entre la rumba congolaise et l'afro-trap français. Comme le résume un commentaire, même s'il chante manioc, au foutu, les gens vont toujours quand même danser. Fally Ipupa confirme qu'il n'y a plus rien à prouver et que ce tube doit être consommé sans modération.

0: Fally Ipupa, une très belle rencontre avec le franco-camerounais sur ce tube Pépélé, un tube qui donne les couleurs de l'été sur les antennes de CIBL. L'émission c'est Afrovision, c'est tous les dimanches entre 19h et 20h. Afro Actu, votre regard hebdomadaire sur l'actualité culturelle afro-urbaine. Une rétrospective des événements marquants, des sorties incontournables, des tendances qui émergent et des mouvements qui façonnent la scène actuelle. C'est votre toute nouvelle rubrique désormais que vous allez retrouver dans votre émission Afrovision. Dans la deuxième partie qui fera la rétrospective de la semaine, musique, cinéma, mode, art visuel et initiatives culturelles, rien ne nous échappe. L'objectif avec cette rubrique est très simple, vous offrir une lecture claire, dynamique et pertinente de ce qui fait l'actualité afro-urbaine d'ici et comme à l'international. Et pour porter cette rubrique, nous avons le plaisir de retrouver Figil avec son regard.
1: Vibrant des célébrités africaines et des afro-descendants avec les news de la semaine que voici. Fally Ipupa, élevé au grade de chevalier de l'ordre national du Léopard. Et oui, le 3 juin dernier, Fally Ipupa, figure emblématique de la musique congolaise, a été élevé au grade de chevalier de l'ordre national du Léopard. Cette distinction, accordée par l'ordonnance présidentielle, marque un tournant dans la reconnaissance de sa contribution à la culture et à la musique congolaise. Une reconnaissance éclatante de la RDC à la superstar de la rumba congolaise. L'ordre national du Léopard est l'une des plus hautes distinctions honorifiques en République démocratique du Congo. Elle vise à récompenser les personnalités qui se sont illustrées par leurs mérites dans divers domaines incluant la culture, la science et la politique. Cette distinction ne se limite pas à un simple honneur personnel pour Fally Ipupa, elle représente également un engagement fort du gouvernement congolais à soutenir et surtout à promouvoir ses talents artistiques. Cette reconnaissance encourage d'autres artistes à poursuivre leur passion et à s'investir dans la promotion de la culture congolaise. En devenant chevalier de l'ordre, Fally Ipupa contribue à renforcer la visibilité de la musique congolaise sur la scène mondiale. D'ailleurs, il n'a pas tardé à remercier le chef d'État congolais pour cette distinction à travers un communiqué de presse. Claudicia, le renommé animateur de radio et de télévision, a été nommé chargé de mission à la culture, aux médias et à la visibilité du Bénin par le président de la République, Romuald Ouadani. Cette nomination introduit Claudicia, figure influente des médias francophones, à la présidence béninoise. Guadeloupéen et citoyen béninois, il est une voix clé des cultures africaines et afro-descendantes. Dans ce rôle, il renforcera le rayonnement culturel et médiatique du Bénin. Pour rappel, le célèbre animateur a récemment entrepris un voyage au Bénin chargé de symbolisme, une quête de retour aux origines et de rétablissement de ses liens avec les ancêtres. Avec une grande profondeur, il a partagé ses réflexions, je cite, « La porte du non-retour était pour moi la porte du retour ». Fin de citation. Pour ces mots évocateurs, il transforme la tragédie historique en un tremplin pour une renaissance, établissant un lien fraternel entre la diaspora et sa terre natale. Cette initiative de Claudicia s'inscrit dans un vaste mouvement mémoriel, culturel et politique soutenu avec ferveur par les autorités béninoises. Ces dernières années, le Bénin s'affirme en tant que la plaque tournante mondiale du tourisme mémoriel, favorisant ainsi la reconnexion avec la diaspora africaine. Parmi les quatre films

0: Africa en lice au Festival de Cannes, Ben et Imana de Marie-Clémentine Doussabé-Jambo, alors en lice pour la Caméra d'Or, a été récompensée, faisant de cette réalisatrice la toute première rwandaise à décrocher cette distinction pour son premier long métrage qui raconte la difficile réconciliation au Rwanda après le génocide. Congratulations! Le festival Nuit d'Afrique aura lieu à Montréal entre le 7 et le 19 juillet prochain et transformera la ville en un carrefour culturel célébrant la diversité depuis 40 ans aujourd'hui. Et pour sa 40e édition, Nuit d'Afrique promet d'être un événement mémorable, comme à son habitude, continuant à offrir une scène aux artistes de renommée tout en révélant de nouveaux talents. La programmation complète a été dévoilée le 26 mai dernier avec des artistes comme Oumou Sangaré, Melody, Admiralty, Chikenja Fakuli et plein d'autres artistes et groupes invités à célébrer la 40e édition de ce festival. Booba a été condamné le 2 juin par le tribunal correctionnel de Paris à 3 mois de prison avec sursis et une amende de 30 000 euros pour injures racistes et cyberharcèlement contre Lin Lan Dao, journaliste à France Télévisions. Cette décision fait suite à des publications sur les réseaux sociaux où il s'en prenait à elle après un article de fact-checking. Lors de l'audience, la journaliste a expliqué avoir subi une vague de harcèlement en ligne, affirmant avoir été ciblée en raison de son travail. Willem du web au grand écran. Le 26 mai dernier, Willem a présenté son premier long métrage « Woo » au Grand Rex, une étape significative dans sa carrière. Ayant bâti son public en ligne, il a su créer un lien direct avec son audience avant de franchir le cap du long métrage. Avec « Woo », il démontre qu'un créateur de web peut attirer l'attention de partenaires comme Pathé et Disney+. Son succès illustre l'existence d'un public mobilisable et d'une nouvelle génération de créateurs. Willem prouve qu'un créateur indépendant peut atteindre une nouvelle dimension, un accomplissement à saluer. Awake, le nouvel album de Sandrine Nanga sortira le 5 juin prochain, a-t-on appris. Cet album de Sandrine Nanga a été créé dans des instants suspendus, entre souffle et silence, révélant que la véritable force ne s'impose pas par des cris, mais par l'écoute, le pardon et un relèvement progressif. Chanté en français, anglais, douala et étonne, cet album proposera des textes profonds et des mélodies mémorables, intégrant des rythmes comme le bikutsi, le makossa, la rumba et la afro swing. Cet album de 13 titres aborde des thèmes tels que l'amour, l'espoir, la résilience et la prière. Et pour célébrer cette sortie prévue pour le 5 juin prochain, Sandrine Nanga se produira en concert entre le Cameroun et la France. On attend cet album fort. Voilà, c'est tout pour les news de cette semaine. Restez connectés car les talents africains résonnent au-delà des frontières.
1: Bien merci à Fiji pour cette retrospective de l'actualité. Et c'est déjà la fin de ce numéro de la session estivale d'Afrovision. Merci d'avoir été avec nous pour ce lancement qui marque le début d'une programmation riche en découvertes, en rencontres et en émotions. Tout au long de l'été, Afrovision continuera de vous faire voyager au cœur des cultures afro-urbaines. Restez donc connectés, restez curieux et surtout continuez de faire vivre la culture. À très vite sur Afrovision.

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bien. Bonjour à vous tous, ici Justin Leblanc. Vous êtes à l'écoute de Fleurs Bleues sur les ondes de CIBL. Et comme à chaque semaine, eh bien, on prend le temps d'écouter un album complet d'un groupe ou d'un artiste québécois marquant des années 70 ou 80. Aujourd'hui, j'avais le goût de vous parler un peu de jazz. C'est dans les premières émissions qu'on fait tout ça. Et c'est le groupe Aquarelle qui va être à l'honneur pour ce qui est d'aujourd'hui, qui donc va se former à la fin des années 70, 1976, pour être plus précis, et qui va tranquillement pas vite se faire connaître, entre autres, dans certaines salles de spectacle, entre autres du côté du Vieux-Montréal, l'imprévu en particulier. Ils vont décrocher un contrat donc en 1977 et un premier album qui s'appelle Sous un arbre, en fait, qu'on va écouter là, au complet aujourd'hui. Sans plus tarder, je vous partage la première pièce de cet album-là qui s'appelle La magie des sons. On écoute donc le groupe Aquarelle à CIBL jusqu'à 16h ce mercredi et aussi 21h les dimanches. Vous êtes avec Justin Leblanc pour la prochaine heure au 101.5 FM Montréal.